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1: Bonjour, ravie d'être avec vous pour la matinale. Je vous retrouve juste après les informations de 7 heures.
2: Bonjour, début des épreuves certifiantes dans le secondaire aujourd'hui. Il va encore faire très chaud, des températures qui ne font pas bon ménage avec certains médicaments. Et au sommet européen, une question centrale, quel budget pour quelle politique ? Depuis quelques semaines, vous le savez, le monde de l'enseignement est en ébullition. Mais ce matin, place aux épreuves du CE1D en deuxième secondaire et du CESS en fin de secondaire. Le CESS ne porte que sur deux matières, le français et l'histoire. Et encore, les élèves qui sont dans l'enseignement qualifiant ne passent pas l'épreuve d'histoire. Alors Marc Sirlereau, pourquoi cette épreuve se concentre-t-elle surtout sur le français ?
3: Avec les nombreuses options en fin de secondaire, il n'y a qu'en français que les élèves ont un nombre d'heures plus ou moins semblable, une base commune. Ariane B., spécialiste de l'enseignement à l'ULIÈGE.
4: On a pris ce cours qui est le seul commun évalué tant dans le général et la transition que dans le qualifiant, même si là, les épreuves ne sont même pas identiques. On n'évalue pas toutes les compétences attendues. On doit synthétiser certains documents ou alors la production d'un texte plus argumentatif. Donc, c'est surtout finalement une production d'écrit. Donc, on ne va pas évaluer la production orale ou la compréhension orale. Donc, c'est une matière un peu parcellaire qui est évalué.
3: Et en cas d'échec, comme pour le CE1D en deuxième secondaire, c'est le conseil de classe qui tranche.
4: Je pense que tous les enseignants sont sensibles aux circonstances qui ont parfois entouré cette fin d'année. Évidemment, le conseil de classe va regarder la situation de l'élève pendant l'année, voir les conditions particulières de passation cette année. Donc c'est vrai que l'échec à cette épreuve externe n'est pas déterminant, en tout cas n'est pas du tout le seul élément que les enseignants vont regarder pour la réussite.
3: L'épreuve de français en fin de secondaire, c'est normalement prévu partout ce matin.
2: Et vous faisiez bien de dire normalement. Le pouvoir organisateur de la province de Liège a décidé hier soir d'annuler ces épreuves à cause des incertitudes quant à l'accès aux épreuves, leur acheminement, leur distribution, l'encadrement des élèves et la disponibilité des équipes éducatives. Des épreuves également annulées dans les écoles de la ville de Liège. Les parents et les élèves concernés ont été informés par les directions. Pas facile pour les élèves justement et les étudiants d'étudier avec ces températures. La vague de chaleur se poursuit, le pays est en alerte jaune jusque dimanche. Et si vous devez prendre des médicaments, soyez vigilants. Certains traitements peuvent avoir des effets indésirables quand les températures sont élevées. Neuroleptiques, antidépresseurs, anti-inflammatoires, ces médicaments peuvent parfois augmenter les risques de coups de chaleur. Écoutez Sophie Etienne, pharmacienne à Skarbek.
5: En gros, ça va être les anti-inflammatoires comme l'ibuprofène, certains médicaments cardiovasculaires, donc les médicaments, les diurétiques, les médicaments pour l'hypertension, certains médicaments pour le diabète. Le plus gros risque, c'est des risques de déshydratation et des risques de problèmes rénaux liés à ces déshydratations. À ce moment-là, il faut être vigilant. Un patient qui a déjà une insuffisance rénale va être plus à risque qu'une personne très âgée qui isolés, qui vont pas avoir le réflexe de boire, vont être plus à risque. Et donc ça, c'est vraiment le médecin ou le pharmacien qui peut vraiment évaluer au cas par cas.
2: Une interview de Sophie Merguen avec l'appui technique d'Éric Wathieu. En France, l'autopsie de Liana montre des traces d'agression sexuelle. La jeune fille de 11 ans avait été enlevée et séquestrée avant d'être retrouvée plusieurs jours plus tard dans un silo à grains. Ses parents demandent par la voix de leur avocat le respect de leur intimité et de leur vie privée. Le suspect principal dans ce dossier, Jérôme Barella, est incarcéré et mis en examen pour enlèvement et séquestration. Plusieurs plaintes avaient été déposées contre lui ces dernières années. Hier soir, Emmanuel Macron, invité du JT de France 2, a déclaré: il y a un continent caché de violences sexuelles, y compris sur les enfants. Les déséquilibres économiques mondiaux, officiellement c'était le programme de la première journée du sommet européen qui se tient depuis hier soir à Bruxelles. En réalité, c'était bien la Chine et ses pratiques commerciales agressives qui étaient dans la tête de tous les dirigeants européens. Aujourd'hui, place à l'autre gros morceau de ce sommet, le budget européen. Quelles enveloppes financières pour quelle politique à l'horizon 2028-2034 ? Olivier Henrion, la question sera au centre des débats ce matin. Et les positions des dirigeants européens sont encore très éloignées les unes des autres.
6: 2000 milliards d'euros sur 7 ans, la proposition de la Commission ouvre déjà une première fracture entre les États membres. Pour la Belgique, les Pays-Bas, la Suède, la note est trop élevée. Le chancelier autrichien Christian Stocker résume leur position. Les contributeurs nets ne sont pas les distributeurs automatiques de l'Union européenne. À l'inverse, pour le Premier ministre espagnol Pedro Sanchez, la copie manque d'ambition. Nous sommes très loin d'un accord, dit-il. D'abord, en raison d'un manque d'ambition sur la taille de ce budget. Autre bataille, celle des priorités. Faut-il accorder plus de moyens à la défense ou la compétitivité ? C'est la ligne défendue par le néerlandais Rob Jetten. Si vous voulez que l'Europe prenne soin de notre sécurité, d'une économie qui nous rend plus prospère, alors il faut établir un budget qui corresponde à cela. Face à lui, plusieurs pays veulent protéger les politiques historiques de l'Union, comme le grec Kyriakos Mitsotakis. La Grèce se battra pour préserver les deux principaux instruments financiers européens, la politique de cohésion et la politique agricole commune. Montant, priorité, répartition, sur tous les fronts, les lignes rouges dominent encore le débat. Les compromis, eux, viendront plus tard.
2: Dans le reste du monde, au lendemain de la signature du protocole d'accord entre les États-Unis et l'Iran, qui ouvre la voie à des négociations de 60 jours sur les modalités de la trêve, une question centrale n'est toujours pas résolue. Les Israéliens vont-ils continuer à occuper le sud Liban, comme l'assure Benjamin Netanyahou ? Au plus près de la frontière, au nord d'Israël, les habitants vivent dans l'attente et certains se préparent déjà à un nouveau conflit. Reportage sur place de Thibault Lefebvre.
7: Le Liban est à seulement 200 mètres.
8: La frontière est juste ici.
7: De la terrasse de sa maison du kibboutz de Rosh Hanikra, Yair se prépare déjà, malgré le protocole d'accord, à la prochaine guerre. Il porte à la ceinture un pistolet.
8: C'est un Glock 17, il est extrêmement puissant.
7: Encore plus puissant, des armes de guerre comme ce fusil automatique de type M16 avec ses chargeurs prêts à l'emploi. Et puis autour et dans la maison, ce médecin d'un grand hôpital a installé des caméras de surveillance.
8: Et j'ai un retour d'écran dans ma chambre.
9: Et donc malgré ce mémorandum d'accord, vous ne baissez pas la garde.
8: C'est un cadre de discussion, ça veut rien dire. Ça donne de moi de tranquillité.
7: Même soulagement quelques kilomètres plus loin dans le kibboutz de Sassa ou Viyael.
10: Tout le monde est content que ça s'arrête.
7: Même si après avoir dû quitter quelques mois sa maison sous la menace des roquettes, Yael est rentrée chez elle avec le sentiment que cette guerre n'a pas servi à grand chose.
10: Les Américains et Israël n'ont rien gagné du tout en fait. Toute la vie est sous d'énormes points d'interrogation.
7: La principale question étant pour les habitants du Nord, est-ce que les États-Unis vont obliger l'armée israélienne à évacuer le sud du Liban qu'elle occupe illégalement, avec évidemment le spectre du retour de la menace directe du Hezbollah.
2: Une correspondance pour France Inter de Thibault Lefebvre. Direction Cuba à présent, pour sortir de la crise et face aux pressions des États-Unis, l'île communiste se lance dans une réforme historique qui ouvre son système à une économie de marché. Le gouvernement veut accorder plus de place au secteur privé, attirer les investissements des Cubains installés à l'étranger et réduire la taille de l'État. Hier, l'Assemblée nationale a adopté à l'unanimité ce vaste programme de 176 mesures qui représente le plus grand bouleversement du modèle économique de l'île depuis l'adoption du communisme il y a près de 70 ans. Écoutez Miguel Díaz-Canel, le président de Cuba.
11: Cuba change pour se relever. Cuba change pour mieux vivre. Cuba change pour rester libre. L'histoire nous a appris à résister. Notre époque nous impose de nous transformer et nous allons nous transformer avec le peuple, par le peuple et pour le peuple. Comme nous l'a enseigné Fidel Castro, comme nous l'a montré Raúl Castro.
2: Enfin, dans l'actualité sportive, un premier pays s'est qualifié cette nuit pour les 16e de finale de la Coupe du Monde du football. Il s'agit du Mexique, l'un des trois pays organisateurs, qui a battu la Corée du Sud 1-0. Avec déjà deux victoires, il est même certain de terminer en tête de son groupe. Au programme du jour, il y aura quatre matchs, dont États-Unis, Australie à 21h et Écosse-Maroc à minuit. Voilà qui referme cette édition. Bon réveil à toutes et tous.
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13: Thierry Lemaine, ce très bon début de journée à tous. Soleil bien généreux pour cette matinée avec des températures qui vont rapidement grimper. On atteindra les 30 degrés dans le courant de la matinée et ça va encore grimper dans le courant de l'après-midi. On attend des valeurs de 30 à 31 degrés sur les hauteurs, 32 à 35 sur le centre, 28 degrés pour le littoral. IRM maintient son avertissement forte chaleur orange sur quasi tout le pays. Et cet après-midi, les orages seront aussi de la partie. Alors ce ne sera pas partout, mais effectivement des orages qui pourraient être renforcés par l'énergie dégagée par la chaleur. On pourrait avoir par exemple des bourrasques de vent, de la grêle, de fortes précipitations. Ce sera le cas sur tout le pays, mais alors évidemment de manière aléatoire, ce ne sera pas tout le temps le cas.
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1: Et Bertrand Van Varenberg, nous sommes très heureux d'être avec vous ce matin. Il y aura également avec nous à 7h30 Fanny Grégoire pour l'agenda des concerts. Nous retrouverons également Hamid Faljaoui un petit peu avant le journal de 8h pour le point sur l'économie. Pierre Solo sera également des nôtres, ce sera aux alentours de 8h40. Il nous confiera son billet d'humeur et puis il nous parlera du choix Musique 3. Et puis notre invité ce matin, ce sera après le journal de 8h, nous retrouverons Julie Calbet qui est la directrice artistique du festival Musique 3 qui approche à grands pas hein, puisqu'il commence déjà jeudi prochain jusqu'au dimanche. Nous avons donc rendez-vous avec Julie après le journal de 8h.

L'archibédoulé Smithsonian Chambers Players dans ce double quatuor à cordes numéro 1 en ré mineur de Luis Spohr. Nous en écoutions le scherzo. Alors, il est tôt, c'est vrai, hein, 7h14. Mais sur Musique 3, on pense qu'il n'y a pas d'heure pour se rendre au bord de la rivière et aller cueillir des fleurs. Alors, on se prend pour Lakmé et Malika et on écoute l'un des duos les plus célèbres de la musique.

Voilà donc pour ce duo des fleurs, extrait du premier acte de l'Acmé de Léo Delibes avec John Sutherland, Jane Berbier. Il y avait l'Orchestre National de l'Opéra de Monte Carlo dirigé par Richard Boninge. Alors on va rester dans les années 1880, mais on se rend à Londres. Alors imaginez, nous sommes le 22 avril 1885 précisément, le London Philharmonic Society donne un concert et l'orchestre va jouer une œuvre qu'il a expressément commandée à Anton Dvorak. Et cette œuvre, c'est celle-ci.

Le scherzo de la 7e symphonie en ré mineur d'Anton Dvorak avec le Budapest Festival Orchestra dirigé par Ivan Fischer. Et d'ici quelques minutes, nous retrouverons Fanny Grégoire.

0: Nous écoutions un extrait du troisième concerto en sol mineur de Georg Friedrich Händel avec Die Freitagsakademie dirigée par Susan Ryden.
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0: 7h30, on retrouve Fanny Grégoire pour l'agenda des concerts. Bonjour Fanny.
2: Bonjour Cécile, bonjour tout le monde. Alors vous savez, c'est déjà notre avant-dernier agenda de l'année. Et donc, j'ai prévu deux derniers agendas un peu spéciaux.
0: Alors maintenant, vous l'avez teasé, vous nous expliquez Fanny.
2: Mais l'été arrive hein, avec son lot de festivals. C'est le Festival Musique 3 qui ouvre le bal hein, le week-end prochain. Donc à partir de jeudi 25 jusqu'au dimanche 28 juin à Flagey au Marny. Vous recevez d'ailleurs, je pense, la directrice artistique oui. Julie Calbet tout à l'heure.
0: Absolument.
2: Donc moi, je ne vais pas tout raconter, mais je vais proposer un agenda spécial festival vendredi prochain. N'hésitez pas à aller déjà voir la programmation et réserver vos places sur festivalmusique3.be.
0: Alors ça, on y sera, c'est certain, mais pour aujourd'hui.
2: Eh bien du coup, j'ai décidé de vous mettre à l'honneur, Cécile, puisque vous en faites partie, vous, les musiciennes et les musiciens de Musique 3, qui partagez votre vie entre le micro, l'écriture, la programmation et la pratique musicale. Je ne sais pas comment vous faites, hein, vous répétez la nuit, je ne sais pas.
0: On mais est donc, des génies. Je plaisante.
2: En tout cas, vous êtes des bosseurs, hein, et ça on peut le souligner. Et donc on vous entend sur Musique 3, mais on a aussi le plaisir de pouvoir vous retrouver sur scène. Et donc voilà, j'avais envie de vous mettre à l'honneur pour cet avant-dernier agenda de la saison. On vient juste malheureusement de rater le dernier concert de Pierre Solo hein, avant la rentrée, donc qui est un pianiste. Mais par contre, Clément Lvoûte, qui partage la matinale avec vous, Cécile, qui est aussi altiste, eh bien, il sera au Festival des Estivales de la Wallu, c'est le 11 juillet prochain au kiosque de Rodbeek. On aura aussi Romain Desnaux, qui travaille un petit peu plus dans l'ombre, hein, parce qu'il est responsable de toute la programmation des concerts et des événements d'antenne. Mais les auditeurs le connaissent quand même parce qu'il a rejoint l'équipe des Chocs depuis oui. le début de la saison dans la grande matinée. Il est aussi violoncelliste et lui, il sera en concert au Midi Minime. Et puis vous, Cécile, hein, vous serez sur scène au Festival Musique 3 avec Réal Cielé et vous présenterez le spectacle « Ça part en fugue » qui est la version live de votre podcast ici sur Mozart.
0: Mais oui, « Ça part en fugue », c'est toujours des questions provocatrices hein, sur un compositeur et puis là, on va le mettre en scène.
2: Oui, tout à fait. On va commencer par vous hein, puisque c'est le premier rendez-vous qui arrive le plus rapidement possible. Ce sera donc le dimanche 28 juin à 16h au Studio 1 de Flagey, donc dans le cadre du Festival Musique 3. Alors sur scène, on vous retrouve aux côtés de Réal Cielé, qu'on connaît bien aussi, qui sera dans les habits de Mozart.
0: Oui.
2: Et vous serez accompagné par le pianiste Daniel Borowitzki. Mais je crois que vous êtes la mieux passée pour en parler.
0: Mais oui, donc ces cinq questions provocatrices, je vous le disais, Mozart était-il un génie? Était-il grossier? Était-il un plagiaire? A-t-il été assassiné? Était-il alcoolique? Et c'est ça qu'on va porter à la scène. Et alors on a un pianiste vraiment adorable avec nous, Daniel Borowitzki, qui va illustrer donc en musique certains propos et puis d'autres pour le plaisir d'écouter Mozart. Donc voilà, il faut venir. Et puis Réal Cielé a eu pas mal de bonnes idées, je vous conseille de passer.
2: Mais rien que pour voir Réal Cielé en Mozart, je pense que ça vaut effectivement la peine. C'est donc Ça part en fugue, le live au Festival Musique 3, dimanche 28 juin à 16h à Flagey. Et vous pouvez réserver vos places sur festivalmusique3.be.
0: Alors, direction Rodebeek à Bruxelles pour les festivals de la Wallu.
2: Oui, les estivales. Pour la sixième année consécutive, le kiosque du parc de Rodebeek va accueillir ce festival qui est totalement gratuit. Il y a 8 concerts du 20 juin au 12 juillet. C'est un cadre enchanteur dans la nature et vous pourrez y découvrir une programmation pour tous les goûts, des cordes, des vents, du chant, du jazz, de l'impro et des spectacles familiaux. C'est un événement vraiment à ne pas manquer, dont la programmation est portée par la violoniste Camille Babu-Dumarais. Vous pouvez retrouver tous les concerts sur le site musical au pluriel.be et moi je vais vous pointer un concert, donc le concert de notre collègue altiste Clément Lvoûte. Alors il sera sur scène le samedi 11 juillet aux côtés de 5 autres talentueux artistes de la scène musicale belge, hein, donc ce sont tous des Belges, le violoncelliste Pierre Fontenelle, Natalia Kotarba, Anne Binyoun, Hélène Nigg, Camille Babu-Dumarais et donc Clément Lvoûte. C'est vraiment une belle équipe de talents belges hein, à soutenir et à l'écouter. Et vous pourrez les entendre dans le Sextuor Souvenir de Florence de Tchaïkovski et également dans le trio à cordes Deutsch 471 de Schubert. C'est donc aux Estivales de la Wallu le samedi 11 juillet prochain et toutes les infos sont sur le site musical au pluriel.be. Et alors à noter que ce sera le 100e concert organisé à Wallu et Saint-Lambert par la SBL Les Musicales.
0: Alors on va rester à Bruxelles pour le dernier rendez-vous de cet agenda.
2: Oui, et c'est un autre festival incontournable de l'été, Les Midi Minimes, qui fête cette année ses 40 ans déjà. Alors François Caudron vous en parlera prochainement de long en large et en détail dans l'agenda des festivals hein, qui prendra la place de cet agenda à partir de fin juin. Et moi, je vais pointer la date du vendredi 3 juillet. C'est donc à 12h15 et ce sera au Cercle Royal Gaulois. Vous pourrez y écouter notre collègue Romain Desnaux, que vous avez donc sûrement déjà entendu dans les chocs du classique. Il est violoncelliste et l'an dernier, avec le pianiste Raphaël Theyssen, qui est également un pianiste belge, ils ont sorti un enregistrement dédié au compositeur belge Adolphe Biarrand. Alors Biarrand est né à Charleroi en 1871. Il a été compositeur, chef d'orchestre, violoncelliste, pianiste, mais il a surtout été un grand pédagogue et un bon animateur de la vie musicale locale. Les artistes vont proposer ici sa sonate pour violoncelle et piano en fa dièse mineur. C'est une sonate qui a été composée durant la Première Guerre mondiale, en 1915. Et donc elle est très marquée par le climat tragique de la guerre. Ça va vraiment être un concert très intense, assez unique, hein, car ce répertoire est très peu joué. Il est ici en plus avec deux artistes belges, donc ça vaut vraiment la peine. Prenez vos places, c'est le vendredi 3 juillet à 12h15 au Cercle Royal Gaulois, dans le cadre des Midi Minimes. Et le site, c'est donc midi au pluriel, -minime au pluriel, .be ou via le site musique3.be dans la rubrique agenda des concerts.
0: Merci Fanny, alors on va se quitter avec Biarrand.
2: Ben oui, puisque comme je l'ai dit, c'est un répertoire et un compositeur qui sont pas fréquemment joués ni diffusés, hein, il fait partie de ces artistes qui sont un peu injustement tombés dans l'oubli. Et donc je viens ici avec une mélodie, parce qu'il a composé aussi une série de mélodies pour piano et voix, et Romain Desnaux et Raphaël Theyssen les ont adaptées pour violoncelle et piano. Alors je vous propose d'écouter La Lune Blanche. Bonne journée à tout le monde.

0: La Lune Blanche, extrait d'un lead transcrit pour violoncelle et piano, un lead écrit par Adolphe Biarrand et interprété ici par Raphaël Tyson et Romain Desnaux.
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L'Andante de la sonate en trio pour orgue en mi mineur, la quatrième de Jean-Sébastien Bach, mais dans une transcription pour piano qui a été réalisée par Auguste Stradal et qui était interprétée ce matin par Víkingur Ólafsson. Alors Karl Lichnowsky, c'est un grand mécène à Vienne entre le 18e et le 19e siècle. Pour le situer, eh bien, il naît en 1761, il meurt en 1814, et c'est un petit peu avant son décès d'ailleurs qu'il hébergeait Beethoven chez lui, et que Beethoven lui claque la porte au nez, hein, littéralement, en cassant le buste du prince au passage. Tout cela parce que le prince Lichnowsky avait osé demander à Beethoven de jouer pour les troupes françaises de Napoléon. Mais l'amitié et le mécénat du prince envers Beethoven datent des premières années viennoises de Beethoven. D'ailleurs, dès 1793, Beethoven lui dédie des trios, dont celui-ci.

Le scherzo du trio pour piano, violon et violoncelle numéro 2 en sol majeur de Ludwig van Beethoven. C'est le deuxième de son premier opus par le trio Sitkovetsky. Alors Musique 3 vous propose demain soir le direct en direct de la Monnaie Tosca de Puccini. Ce sera présenté par Nicolas Blanmont. Voici du Puccini, mais on ne va pas écouter Tosca, on va écouter le prélude pour orchestre en la majeure.

0: Voilà, le prélude pour orchestre en la majeure de Puccini avec le Symphony of London dirigé par John Wilson. Et je vous rappelle donc, demain, vous pouvez suivre Tosca en direct de Puccini, donc Tosca en direct de La Monnaie sur Musique 3, ce sera avec Nicolas Blanmont. Et si la vraie arme de l'Iran n'avait jamais été la bombe atomique, et cette arme, elle ne coûte rien, elle dort au fond de la mer et elle vaut 300 milliards de dollars, le prix que les États-Unis viennent d'accepter de payer à l'Iran. Alors, vous allez rester avec nous, notre chroniqueur économique Hamid Faljaoui va nous raconter, nous développer tout cela.
1: Vous le savez bien, pendant 30 ans, l'Occident a fait une fixation, empêcher l'Iran d'avoir la bombe atomique, avec des sanctions à la clé, avec des sabotages et parfois même des savants assassinés. Tout ça pour rien, parce que l'Iran avait déjà une arme presque aussi redoutable et ne coûtait pas un gramme d'uranium enrichi. Elle dormait juste au fond de la mer. Et cette arme, ben vous l'avez compris, c'est un détroit, le détroit d'Ormuz. Un cinquième du pétrole mondial passe par là. Un conseiller du guide suprême l'a d'ailleurs dit récemment et sans détour, Ormuz vaut une bombe atomique. Et il a raison. Et voici pourquoi. Une bombe atomique, bah, ça ne sert qu'à menacer en réalité. L'utiliser ferait de vous un paria pour l'éternité. Souvenez-vous d'ailleurs de Poutine en 2022, donc c'était pas au Moyen-Âge. Il n'a jamais lancé la moindre ogive nucléaire sur l'Ukraine. Il a juste laissé planer le doute, la menace. Et ça, ça a suffi à bloquer, à figer tout l'Occident. Mais le détroit d'Ormuz, c'est encore plus fort. Pourquoi ? Mais parce que vous pouvez vous en servir pour de vrai. Et l'Iran s'en est servi. 43 navires visés, 17 touchés, 2 coulés, 11 marins tués. La communauté internationale a regardé, médusé, incapable de rouvrir ce passage. Et le résultat, bah le résultat, le prix du litre à la pompe de Houston à Namur se décide aujourd'hui à Téhéran. Et d'ailleurs, un diplomate français a très bien résumé auprès de mes confrères des Échos tout cela d'une formule cruelle. Dieu a inventé la guerre pour que les Américains apprennent la géographie. Parce qu'on ne peut pas vaincre la géographie. On peut bombarder un site nucléaire, mais on ne peut pas bombarder un détroit. Alors les Américains, eh bien, ils ont finalement signé, mercredi soir à Versailles, Donald Trump a paraphé un accord de paix. Alors sur le papier, l'Iran promet de renoncer à la bombe atomique. En échange, tenez-vous bien, lever des sanctions, dégel des comptes iraniens bloqués depuis des décennies, et un fonds de reconstruction de 300 milliards de dollars. 300 milliards pour débloquer un détroit qui n'était pas bloqué il y a 4 mois. Tout ça pour ça. Et d'ailleurs, le sénateur ultra-conservateur Lindsey Graham a trouvé l'image qui tue. C'est, dit-il, comme lancer un plan Marshall pour l'Allemagne avec les nazis encore au pouvoir. Mais le véritable danger, bah, il est ailleurs. Celui dont personne ne parle ou presque personne ne parle. L'Iran vient d'ouvrir une boîte de Pandore. Il a montré au monde entier que cette arme du détroit, eh bien, elle existe. Et en plus, qu'elle marche et qu'elle ne coûte presque rien. Téhéran fait déjà payer un péage aux pétroliers et en crypto-monnaie, s'il vous plaît. Or, les détroits comme Ormuz, il y en a plein d'autres. Le détroit de Malacca, par où passe 20% du commerce mondial. Le détroit de Gibraltar. Le détroit du Bosphore, Taïwan, même la Manche elle-même, par où transite 12% des marchandises. Et demain, qui empêchera un pays de rançonner les navires d'un voisin qu'il n'aime pas ? La Chine, par exemple, dans le détroit de Taïwan, par exemple ? La réponse, effectivement, elle fait peur. Personne ne pourra empêcher un pays de rançonner les navires d'un voisin qu'il n'aime pas. Et voilà la véritable leçon de cette guerre. Les Occidentaux, c'est vrai, pèsent 60% des dépenses militaires de toute la planète, mais ils n'arrivent pas à rouvrir une artère vitale pour leur prospérité. Et d'ailleurs, le géopolitologue américain Robert Kagan parle d'un échec pire que le Vietnam, un échec émat. Et c'est vrai, l'Iran cherchait la bombe, l'Iran a trouvé mieux la géographie.
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0: Et les informations de 8h, c'est avec Mélanie Joris.
6: Bonjour, les épreuves certifiantes démarrent aujourd'hui à Liège, sauf à Liège, où elles sont annulées dans une cinquantaine d'écoles. Il va encore faire très chaud, soyez vigilants, médicaments et températures élevées ne font pas bon ménage. Enfin, l'accord États-Unis-Iran, une bonne nouvelle, mais à prendre avec beaucoup de prudence. Début des épreuves certificatives ce matin dans les écoles secondaires. Les élèves de deuxième année doivent passer le CE1D et les élèves de réto le CESS, normalement partout en Fédération Wallonie-Bruxelles. Mais le mouvement de grogne des enseignants a eu des conséquences. Ces épreuves sont annulées dans une cinquantaine d'écoles de la ville et de la province de Liège. C'est le cas à l'Athénée Léonie de Wa. Pour le préfet Rudy Crétin, il n'y avait pas d'autre option possible.
7: Il n'y a plus d'accès à cet établissement pour les professeurs depuis la fin du mois d'avril. Donc les enfants sont, entre guillemets, déscolarisés depuis ce moment-là, voilà des semaines. Mettez-vous à leur place au niveau émotionnel, au niveau même intellectuel. Est-ce qu'ils sont dans les bonnes conditions? La réponse, elle se dit directement, voilà.
8: Et même pour les enseignants, après, pour les corrections, ça aurait été compliqué?
7: Alors, effectivement, avec les piquets de grève, ce n'est pas à tout de faire passer les élèves ces fameuses épreuves externes, mais en plus, il faut les corriger. Je ne vais pas demander à un professeur de citoyenneté de corriger les épreuves de mathématiques. Ce n'est pas possible, ce n'est pas logique.
6: Une interview réalisée ce matin par Thomas Mikils. Jusqu'à 35 degrés annoncés aujourd'hui, la quasi-totalité du pays est en alerte jaune jusque dimanche. La vigilance est de mise, notamment si vous prenez certains médicaments. Certains d'entre eux peuvent augmenter les risques de déshydratation ou avoir une efficacité altérée par la chaleur. Explication avec Sophie Merguen.
9: Il va bien vous hydrater, au moins aller très vite 2 litres par jour.
10: Des conseils répétés à tue-tête dans cette pharmacie.
9: Bon, en plus, c'est la fête bien chaud ce week-end. Vous êtes prêts?
10: Mais un autre effet de la canicule passe souvent sous les radars.
11: Je savais pas du tout que ça changeait les effets des médicaments.
10: Ici, peu de patients semblent au courant, mais certains médicaments peuvent avoir des effets indésirables en cas de forte chaleur.
9: En gros, ça va être les anti-inflammatoires comme l'ibuprofène, certains médicaments cardiovasculaires, donc les médicaments, les diurétiques, les médicaments pour l'hypertension, certains médicaments pour le diabète.
10: Sophie Etienne est pharmacienne à Scarbeck.
9: Le plus gros risque, c'est des risques de déshydratation et des risques de problèmes rénaux liés à ces déshydratations.
10: Certains neuroleptiques et antidépresseurs peuvent aussi augmenter les risques de coups de chaleur. D'autres médicaments peuvent tourner lorsqu'ils sont conservés à une température qui dépasse les 25 degrés.
12: Une chaleur excessive peut en effet le rendre moins efficace ou même toxique.
10: Anne Coat, porte-parole de l'Agence fédérale des médicaments.
12: Plusieurs signes peuvent être visibles, comme un changement d'aspect, un comprimé abîmé, collant, déformé, une modification de la couleur. Donc nous conseillons de ne pas utiliser un médicament qui a changé d'aspect.
10: Mais attention, n'arrêtez jamais spontanément votre traitement. L'avis du médecin reste essentiel.
6: Sophie Merguen avec l'appui technique d'Éric Wathieu. Avec ces chaleurs, des orages potentiellement violents sont possibles cet après-midi. Ils pourront s'accompagner de précipitations abondantes, de chutes de grêle parfois importantes et de violentes rafales de vent. Le numéro 1722 est activé pour les interventions non urgentes. En France, l'autopsie de Liana montre des traces d'agression sexuelle. Ses parents de la jeune fille de 11 ans demandent, par la voix de leur avocat, le respect de leur intimité et de leur vie privée. Le principal suspect, Jérôme Barella, est incarcéré et mis en examen pour enlèvement et séquestration. Plusieurs plaintes avaient été déposées contre lui ces dernières années. En Ukraine, si la guerre devait se poursuivre, le président ukrainien a annoncé qu'il aurait besoin d'aide durant l'hiver. Volodymyr Zelensky a précisé au Conseil européen qu'il aurait besoin de carburant et de matériel énergétique, ainsi que d'au moins 300 missiles. Le président ukrainien espère toujours amener Vladimir Poutine à dialoguer pour mettre fin à cette guerre, fort du soutien apporté par l'Europe et des grandes puissances du G7. L'accord de paix entre l'Iran et les États-Unis à présent, un accord qui a été signé plus tôt que prévu, c'était mercredi soir à Versailles, mais un accord qui reste fragile, avec une question particulièrement sensible, celle qui porte sur le nucléaire iranien. La prudence est donc de mise. Invité hier soir au JT de France 2, le président français Emmanuel Macron parle d'un point de départ, mais ne s'avance pas à dire que la guerre est totalement terminée.
13: Je ne crois pas qu'on puisse dire qu'elle soit totalement terminée. C'est toujours mieux d'avoir un accord que la guerre, surtout quand il peut y avoir des risques d'escalade, et c'était le cas. Et c'est quelque chose qui va nous permettre d'aider le Liban à reprendre la main sur son territoire, de rouvrir les routes qui sont importantes pour nos économies, et de commencer cette négociation, en vrai, si je puis dire. Et donc si, au bout de 60 jours, tous les termes ne sont pas agréés, on pourra prolonger. Mais on rentre dans une nouvelle phase qui est celle de la coopération, du dialogue. Qui est mieux que la guerre, me semble-t-il, et plus efficace pour nous tous. Toute la région avait besoin qu'on remette la paix. Et moi, je pense aussi aux pays du Golfe et de la région qui ont été touchés. Je pense qu'il fallait de la paix.
6: Du côté de la Coupe du Monde à présent, la Fédération iranienne de football a annoncé porter plainte auprès de la FIFA en raison des restrictions qui sont imposées à son équipe et qui sont, dit-elle, contraires au principe d'égalité entre les équipes. L'Iran qui doit affronter la Belgique ce dimanche à Los Angeles, mais qui ne pourra arriver sur place qu'un jour à l'avance au lieu des deux comme elle le demandait. Chez nous, les Diables continuent à se préparer. Le sélectionneur Rudy Garcia a visiblement confiance en Nicolas Garcia. Il l'a aligné au début. Nicolas, pardon. Il l'a aligné au début ou en cours de match 14 fois sur 15. Le joueur est forcément très satisfait.
14: J'ai déjà dit plusieurs fois, je dois beaucoup au coach parce que la situation dans laquelle j'étais avant n'était pas forcément évidente par rapport à l'équipe nationale belge. J'étais pas forcément dans les petits papiers. Et depuis qu'il est arrivé, il m'a donné beaucoup de confiance, beaucoup de temps de jeu et je lui en serai toujours reconnaissant.
15: Qu'est-ce que vous avez de différent par rapport à Onana que vous pourriez apporter dans le prochain match?
14: Différent, je sais pas. Je pense qu'on a chacun nos qualités. Et encore une fois, c'est le coach qui va décider pour le bien de l'équipe en fonction de ce qu'il voit comme force et faiblesse à l'Iran et ce qu'on peut apporter pour l'équipe. J'ai essayé de beaucoup progresser avec le ballon aussi, donc j'essaie d'être moi et de me donner à 100%.
6: Vous l'aurez corrigé, il s'agit donc bien de Nicolas Raskin. Une interview menée par Vincent Langendries. Quant au programme du jour, 4 matchs sont prévus, dont la rencontre entre les États-Unis et l'Australie ce soir à 21h et l'Écosse face au Maroc à minuit. Voilà qui referme cette édition. Bonne journée à toutes et tous.
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0: Merci Mélanie Joris, on vous retrouve à 9h. Nous, on va à présent tourner la tête vers le ciel.
17: Terry Lemaine, ce très bon début de journée à tous. Soleil bien généreux pour cette matinée avec des températures qui vont rapidement grimper. On atteindra les 30 degrés dans le courant de la matinée et ça va encore grimper dans le courant de l'après-midi. On attend des valeurs de 30 à 31 degrés sur les hauteurs, 32 à 35 sur le centre, 28 degrés pour le littoral. IRM maintient son avertissement forte chaleur orange sur quasi tout le pays. Et cet après-midi, les orages seront aussi de la partie. Alors ce ne sera pas partout, mais effectivement des orages qui pourraient être renforcés par l'énergie dégagée par la chaleur. On pourrait avoir par exemple des bourrasques de vent, de la grêle, de fortes précipitations. Ce sera le cas sur tout le pays, mais alors évidemment de manière aléatoire, ce ne sera pas tout le temps le cas. Pour ce soir, encore des orages possibles sur les régions nord et est, peut-être en Gaume aussi. Ailleurs, autour un temps calme et sec, ce sera le cas partout durant la nuit avec des minima qui par contre ne vont pas beaucoup descendre. On ne descendra pas en dessous des 18 ou 19 degrés.
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0: Et d'ici une demi-heure, nous retrouverons Pierre Solo pour son billet d'humeur et puis le choix Musique 3. Et d'ici quelques minutes, beaucoup plus proche, nous retrouverons la directrice artistique du festival Musique 3, la branche bruxelloise, donc qui commence ce jeudi jusqu'à ce dimanche, ce sera Julie Calbet. Alors, il ne vous a pas échappé non plus que c'est la Coupe du Monde de football. Bah, on va écouter, on va se mettre dans l'ambiance. Alors, c'est pas directement la FIFA, je vous l'accorde, c'est la Champions League, mais c'est pas grave, on écoute Handel.

0: Un extrait de Zadok the Priest de Handel avec le concert spirituel dirigé par Hervé Niquet. Hervé Niquet qui sera donc présent lors du festival Musique 3. Ce sera le dimanche 28 juin à 18h30. C'est un concert qu'il a décidé d'intituler « Surtout ne venez pas » et bien évidemment, on ne va pas du tout lui obéir et on va venir.
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0: Notre invitée ce matin est Julie Calbet. Bonjour Julie.
2: Bonjour Cécile.
0: Et merci d'être avec nous. Alors Julie, bah vous êtes chanteuse, mais vous êtes aussi la directrice artistique du festival Musique 3, la branche donc bruxelloise hein, des festivals de Wallonie. Alors comme chaque année, le festival va se dérouler à Flaget et au Margny. Et puis cette année, il prend place du 25 juin au 28 juin. Alors les équipes de Musique 3 seront bien sûr présentes sur place et vous feront vivre certains concerts en direct. Mais le fil rouge, donc chaque année il y a un fil rouge qui est différent. Julie, cette année, quel est-il ?
2: Alors cette année, nous nous sommes attaqués à une thématique qui est celle du voyage.
0: Oui.
2: Et ici à Bruxelles, nous l'avons appelée Horizon. Pour nous, c'était l'occasion de s'imaginer toute la multiplicité de la musique, pas seulement classique, mais aussi toutes les influences qu'elle a avec le jazz, l'électronique et tous les pays qu'elle traverse aussi.
0: Oui.
2: Et donc Horizon, c'était une idée de faire des grandes traversées.
0: Alors, on va revenir un peu sur certains concerts et puis vous allez nous expliquer aussi comment est-ce qu'on peut retrouver ce fil horizon à travers tous ces concerts. Peut-être d'abord le concert d'ouverture qui semble déjà très festif puisque on va plonger dans l'univers de la comédie musicale américaine. J'en dis pas plus, je vous laisse nous expliquer.
2: Alors ça, c'est un projet que... Enfin, ça fait assez longtemps qu'on avait envie de le faire venir en Belgique et notamment au festival. C'est avec le Keystone Big Band, qui est un grand big band français, qui sont spécialisés dans effectivement le musical.
0: Oui.
2: Et pas seulement, aussi toute la musique des années 20, 30 américaine. Et ce projet, c'est un projet un peu particulier, puisqu'il avait été initié par Jody DeVos,
0: oui,
2: qui devait chanter dans ce projet, qui avait imaginé aussi le programme. Et puis, Jody est partie, et puis elle nous a laissé quand même ce répertoire qui est extrêmement lumineux. Elle a aussi passé la main à une chanteuse que moi j'adore, qui s'appelle Naïma Naouri, qui est la fille de deux grands chanteurs lyriques, Nathalie Dessay et Laurent Naouri, et qui porte ce répertoire magnifiquement. Donc c'est effectivement un concert à la fois festif, lumineux, et puis on pensera à Jody, bien sûr.
0: Donc on le rappelle, hein, Jody DeVos qui nous a quittés maintenant, il y a deux ans, c'était le 16 juin 2024. Vous allez aussi mettre en avant une figure particulière, Judy Garland.
2: Oui, Judy Garland, c'est vrai que c'est une figure particulière, effectivement, parce que c'est une immense star. Et puis en même temps, c'est un destin particulier. C'est aussi un destin qui a été très secoué par la vie, par aussi toute l'industrie, je dirais, musicale et du cinéma. Donc c'est une personnalité aussi complexe. Et je trouve intéressant que ce genre de personnalité et d'histoire soit aussi révélé en filigrane de ce programme.
0: Donc on va commencer avec un programme assez festif, vous l'avez dit, un hommage à Jody DeVos et puis à cette personnalité de Judy Garland. Et puis ceci nous ouvre aussi quand même finalement, ça rejoint le fil rouge dont vous parliez, Horizon, peut-être plus au niveau à ce moment-là de la multiplicité, que ce soit musicale, mais au niveau humain, puisque nos vies sont traversées d'épreuves, ça on en a tous. Mais alors on va l'écouter, Judy Garland, dans un tube. Hein. Voici Over the Rainbow.
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0: Over the Rainbow, interprété par Judy Garland. C'est donc la figure qui sera à l'honneur le 25 juin à 19h au Studio 4 à Flaget, puisque c'est le concert d'ouverture du festival. Nous avons la directrice artistique du festival qui est avec nous, Julie Calbette, ce matin sur Musique 3. Alors Julie, on va continuer notre plongée à travers la programmation du festival, donc, qui a comme thème Horizon. Et vous faites la part belle, un fabuleux compositeur, c'est Mozart, qui sera joué lors de divers concerts par différents artistes, peut-être. Avant de parler spécifiquement des concerts, comment est-ce que Mozart semblait convenir justement au fil rouge, Horizon, de ce festival ?
1: Mozart, c'est évidemment une figure emblématique pour la musique classique. C'est un petit peu le hasard, je dirais aussi. Moi, je m'appuie en fait sur, en faisant ma programmation, sur évidemment les artistes qui me proposent leur travail en cours. Et en fait, il y avait pas mal de projets Mozart, donc notamment avec Thomas & Co, qui a sorti un superbe album où il a repris toutes les grandes thématiques des œuvres de Mozart et il improvise dans ce qu'il excelle, hein, parce qu'il est, c'est un jazzman et un pianiste d'exception. Puis il y avait Un Octet Temporis, qui est donc un ensemble baroque belge, qui eux ont sorti deux très très beaux albums et deux très beaux projets autour de Mozart. Et des concertos de flûte notamment. Ouais. Et puis il y avait un autre projet qui qui vous concerne, Cécile, puisque vous avez sorti des podcasts autour de Mozart.
0: Oui.
1: Et l'idée depuis 2 ans, c'est aussi de créer des ponts entre la musique, je dirais, et le spectacle vivant, et puis le podcast, qui est une autre forme de spectacle vivant, mais je pourrais dire ça, en tout cas une œuvre radiophonique. Et donc, dans tout ça, il y a eu une espèce de, je dirais, de multiplicité de visages aussi qui s'ouvraient de Mozart, un Mozart peut-être moins connu. Ouais. Donc on passe d'œuvres qui sont un tout petit peu moins entendues avec Un Octet Temporis, des œuvres de presque de la fin de vie de Mozart.
0: Oui, on va le rappeler peut-être pour les auditeurs. Donc le concert Un Octet Temporis, donc c'est l'ensemble fait ses 10 ans d'ailleurs, je pense.
1: Oui, tout à fait.
0: Cette année. Donc ça, ce sera le 26 juin à 19h au Studio 4 à Flaget et ça s'appelle Éclat de jeunesse de Mozart.
1: Voilà, tout à fait. Et c'est vrai qu'il y a dans ce répertoire-là, il y a une complexité, je dirais, du langage de Mozart qui vient à nos oreilles comme ça. Et puis c'est un très bel ensemble, Un Octet. Reinout van Mechelen, qui est donc son directeur et aussi chanteur, interprétera aussi une œuvre de Mozart. Donc il y aura de la flûte, du chant, avec toute la structure orchestrale. Et puis Thomas Enko, donc, qui jouera lui la veille, le jeudi, lui il explore les grandes thématiques de Mozart. Ça va de l'ouverture de Don Giovanni à d'autres œuvres qui sont plus connues, mais qui vont prendre un certain décalage comme ça, avec une autre lumière,
0: une autre dimension.
1: Et puis avec vous.
0: Donc oui, il y aura à mes côtés le comédien Réal Cielé, qui est absolument excellent et qui a déjà pas mal d'idées très très drôles. Donc oui, ça prendra place le dimanche à 16h. On va peut-être écouter un peu de Mozart. On parlait de l'ensemble Un Octet Temporis qui fête ses 10 ans. On va peut-être les retrouver dans un extrait du concerto pour flûte et orchestre numéro 1 en sol majeur de Mozart.

0: Voilà un extrait du final du premier concerto pour flûte et orchestre numéro 1 en sol majeur de Mozart, interprété par Anna Besson, l'ensemble Ag Nocte Temporis, dirigé par Enot van Mechelen. C'est donc ces musiciens qu'on retrouvera lors du festival Musique 3. Ce sera le 26 juin à 19h au Studio 4 à Flagey. Nous sommes toujours avec Julie Calbet et on explore encore les programmes et les concerts qui émaillent donc ces 4 jours de concerts et de festivals. Il y a un jeune ensemble formé en 2021, l'ensemble Satellite, qui va se produire, lui, le dimanche 28 juin à 18h au Studio 1. Peut-être d'abord, comment est-ce que vous avez connu cet ensemble ?
1: Alors, l'ensemble Satellite, j'ai découvert parce que j'étais de jury pour le concours Génération Classique, qui est organisé par les festivals de Wallonie. Et puis, je les ai aussi vus parce que j'étais aussi de jury pour Supernova, qui est le pendant flamand. Et c'est un ensemble, un trio qui s'est formé au Conservatoire de Bruxelles. Et moi, j'ai été tout de suite charmée d'abord par leur qualité de jeu, mais aussi par la puissance du répertoire qu'ils proposent. Ils travaillent vraiment sur des compositeurs et compositrices qui ont travaillé et produit de la musique dans des régimes, des dictatures, les guerres, des camps. Donc c'est une forme très puissante et aussi un discours très fort qu'ils portent. Et voilà, ils ont gagné Supernova, ils ont gagné Génération Classique. Et voilà, ce sont des artistes émergents. On connaît et on sait toute la difficulté aujourd'hui pour des artistes de se produire, de se faire entendre. Et voilà, pour moi, c'était important de les inviter dans ce cadre-là. Ils sont quand même invités dans tous les festivals de Wallonie.
0: Oui.
1: Comme ils ont gagné Génération Classique. Et ici, on a la chance de les avoir au Studio 1 le dimanche. Et Musique 3 les captera. Donc c'est aussi un double... je ne sais pas, c'est une dynamique en tout cas.
0: Une mise en valeur de leur travail et de leur talent. Et le fil rouge du concert, ce sera également les compositions de musiciens durant des périodes troubles de l'histoire.
1: Oui, et c'est des œuvres vraiment à découvrir, je dirais, parce que moi, par exemple, je ne connaissais pas, ils travaillent avec... ils ont redécouvert une partition d'une compositrice qui s'appelle Rundstock. Et c'est la seule partition qui reste avant la destruction de son appartement.
0: D'accord.
1: Voilà, c'est ce genre de choses à redécouvrir avec eux.
0: Voilà, donc ça c'est, on le rappelle, le 28 juin à 18h au Studio 1. Alors, on parle également, je vais y venir. D'abord, Lorenzo Gatto, qui sera aux côtés de l'ensemble Caravane. Donc ça, ce sera le 27 juin à 20h au Studio 4. Et on parlait d'improvisation, justement, sur les œuvres de Mozart avec Tomasenko, des œuvres revisitées, selon la formule consacrée. Mm-hmm. Cette fois-ci, le concert avec Lorenzo Gatto et l'ensemble Caravane s'intitule Open Road. Et le compositeur au centre de ce projet, c'est Vivaldi.
1: Oui.
0: Alors, dites-nous en plus.
1: Eh bien, ils se sont lancés avec donc Lorenzo, avec son ensemble. Ils sont partis des 4 saisons de Vivaldi. Et l'idée, c'était à travers les voyages. On sait que Lorenzo, c'est un grand voyageur. Et voilà, il avait envie de prolonger, je dirais, peut-être les rencontres qu'il fait sur d'autres terrains, avec d'autres types de musique, autour de cette œuvre des 4 saisons de Vivaldi. Donc c'est vraiment, on part de cette œuvre-là de Vivaldi. Il y aura d'autres invités avec Lorenzo. Donc voilà, c'est un Vivaldi tout à fait revisité, avec des sonorités d'ailleurs.
0: Des quatre coins du monde, on va dire. Mais donc, ce sont des œuvres de Vivaldi. Ce ne sont pas d'autres compositeurs qui vont venir se greffer autour d'eux.
1: Exclusivement, même les 4 saisons.
0: Bon, alors là, on ne va pas écouter les 4 saisons, mais on va quand même écouter Lorenzo Gatto dans Beethoven, puisqu'il avait gravé l'intégrale des sonates pour violon et piano aux côtés du pianiste Julien Libet. On va écouter un extrait du final de la 4e.

0: le final, ou un extrait en tout cas de ce final, de cette quatrième sonate pour violon et piano en la mineure, c'est l'opus 23 de Beethoven, sous les doigts de Julien Libert et sous les coups d'archet de Lorenzo Gatto, qui sera donc au festival le samedi 27 juin à 20h au Studio 4. Alors, dans les titres de concert un peu accrocheurs, Julie Calbet, hein, vous êtes notre invitée, on le rappelle, on retrouve l'humour du chef Hervé Niquet, qui se reproduira donc lui le 28 juin à 18h30 au Marny, qui prendra place d'ailleurs au piano, il ne dirigera pas cette fois-ci. Et le concert s'intitule « Surtout ne venez pas ». Alors, qu'est-ce qu'on doit faire avec cette injonction?
1: Il ne faut surtout pas venir. Non. C'est vraiment tout le... On retrouve bien l'humour d'Hervé Niquet avec ce programme. C'est un programme qui est fait sur mesure pour nous. Il y a Pierre Deré, qui est un des artistes invités des Festivals de Wallonie cette année, qui est un excellent chanteur. Et quand il a proposé divers programmes pour les FDW, pour les Festivals de Wallonie, moi je me suis dit, tiens, mais je trouve qu'il excelle dans tout le répertoire français de l'opérette, de la chanson. Il travaille beaucoup avec Hervé Niquet, notamment là, ils ont fait un platé il y a quelques semaines, un platé très très... un magnifique platé en fait, parce qu'il y a beaucoup de versions, mais peut-être que celle d'Hervé Niquet du concert spirituel, c'est peut-être pour moi la meilleure. Et dans cette production-là, il y a aussi Marie Perbost, qui est une excellente chanteuse. Et donc les trois vont venir au Marny pour nous donner ce répertoire qu'on entend très peu, mais celui du café-concert. Donc ça va être grivois, décalé, drôle, et à la fois c'est un répertoire qui est très très beau musicalement, qu'on entend trop peu, qui est magnifique au niveau des textes aussi.
0: Voilà, donc surtout venez, n'écoutez pas Hervé Niquet, surtout ne venez pas. Donc c'est le 28 juin, c'est tôt, Marny, c'est à 18h30. Alors on va peut-être aussi parler, un dernier petit mot, Julie, le concert de clôture qui sera tout aussi festif que ce concert dont on vient parler, et puis même du concert d'ouverture, donc le 28 juin bien évidemment, mais au Studio 4 à 20h. Alors qui sera réuni sur scène et quelles seront les œuvres qui vont clore le festival en beauté?
1: Alors, pour évidemment, on a un grand partenariat avec le Brussels Philharmonic au fil des années avec le festival. On a le plaisir de les avoir en clôture encore cette année. Et ça sera la chef portugaise Joana Carneiro qui viendra pour la première fois les diriger. Et dans la programmation, on a aussi, le but c'est la clôture. Effectivement, il faut que ça soit festif et à la fois puissant, je dirais, parce que j'aime bien quand on laisse une marque aussi émotionnelle après un concert. Et donc, le Vlaams Radio Corps va se joindre à eux et ils vont nous donner les Chichester Psalms de Bernstein, qui est une œuvre qui n'est pas souvent jouée, qui est extrêmement puissante. Moi, c'est une œuvre que j'adore. Donc je suis hyper contente de l'entendre en live et pas seulement en CD. Et puis il y aura une partie avec le Vlaams Radio Corps seul, dans une partie aussi dans laquelle ils excellent, l'a cappella. C'est vraiment un chœur excellent. Ils vont faire une œuvre du compositeur américain Eric Whitaker. Et puis on finira avec An American in Paris de Gershwin. Et ça fait aussi une jolie trajectoire avec le concert d'ouverture.
0: La boucle est bouclée.
1: Exactement.
0: Merci beaucoup Julie Calbet d'avoir été avec nous ce matin. On le rappelle, Merci. Vous êtes la directrice artistique du Festival Musique 3, donc la branche bruxelloise, un des festivals de Wallonie. Donc c'est du 25 juin jusqu'au dimanche 28 juin, donc la semaine prochaine. Et ça se déroule à Flaget et au Marny.
1: Merci Cécile.

0: Le premier mouvement de la 7e symphonie pour cordes en ré mineur de Félix Mendelssohn, interprété par les musiciens du Concerto Köln.
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0: Mais bonjour Pierre.
2: Bonjour Cécile.
0: Je vois que vous dansez au son du jingle Musique 3, comment allez-vous?
2: Oh Cécile, vous savez, c'est la fin de la saison. Nous ne sommes plus que l'ombre de nous-mêmes, errants comme des spectres dans les couloirs de la RTBF à la recherche de nos âmes, de nos sommeils, de nos forces dispersées par le travail. Une humeur musicale ne peut plus être que vaine et lucubration. C'est bien tout ce qu'un cerveau épuisé peut encore extraire de ses synapses traînantes. Un ramassis d'informations sans intérêt, sans queue ni tête, sans aucune structure. Voilà ce que je vous propose ce matin. De toute façon, ces jours-ci, il va faire tellement chaud qu'il n'est pas impossible que l'on finisse tout cuit comme des poulets. Bon, alors, il y a que les escrimeurs qui risquent vraiment de se faire embrocher et de rappeler jusqu'au moindre détail les devantures des volaillers. Concernant les broches, les mélomanes devraient être épargnés. Je ne sais pas s'il existe des escrimeurs mélomanes. Si c'est le cas, faites-vous connaître, s'il vous plaît, avant qu'on vous retrouve dans quelques jours la cuisse dorée et la carcasse farcie à l'ail des ours. Il y avait bien le chevalier de Saint-Georges. Lui, il était violoniste et il maniait l'épée comme D'Artagnan, tout en écrivant une musique plutôt convenable. Bref, un homme du monde, comme on peut le rêver, même si les hommes du monde ne sont plus ce qu'ils étaient. Oui, Cécile, il fut un temps où l'homme du monde se battait à l'épée en récitant des poèmes, mais il a fallu Cyrano de Bergerac pour lui ôter son savoir-vivre et lui enseigner la révolte. Aujourd'hui, l'homme du monde met de la crème solaire. Il a bien raison, et il fait la révolution. L'homme du monde est la femme du monde. Tout ce qui se révolte est encore en vie. Celui qui ne se révolte pas n'est qu'un morceau de poulet qui brûle au soleil. C'est aussi pour ça qu'on aime Beethoven, pour son teint pâle et son refus systématique de finir comme un vieux poulet dont la peau se détache trop vite de la chair. Oui, Beethoven essayait d'être libre, quitte à ce que personne n'aime sa musique, mais il se fâchait tellement fort qu'on n'osait pas lui dire. De toute façon, il n'entendait plus rien. Et Mozart qui écrit Don Giovanni, le libertin, le tueur. Mozart qui écrit avec Lorenzo da Ponte. Et qui sait, dit-on dans les alcôves, Giacomo Casanova ne traînait-il pas du côté de Prague, au point d'y poser sa plume lui aussi? Quel trio, Mozart, da Ponte, Casanova. On aurait voulu boire une bière avec eux et s'offusquer de leur grivoiserie qui t'allait provoquer en duel. Si Mozart était mort en duel, il serait déjà Dieu à l'heure actuelle, mais il était incapable de réaliser sa légende, laissant ceux qui la racontent le faire briller malgré lui. En ces temps de canicule, on peut aussi rappeler la mort de Guillaume Lequeux, le Eden Hazard de la composition verviétoise. Si Eden Hazard ne jure que par les hamburgers, Guillaume Lequeux luttait contre la chaleur à coups de sorbet. Le pauvre garçon a terminé desséché comme Ramsès II, à force de voir son corps se liquider.

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1: Un grand éclat de rire.

0: Voilà, donc un grand éclat de rire après la chronique de Pierre Solo que vous pouvez donc retrouver sur RTBF Ovio et puis en musique avec cette musique Pling Plang Plunk signée Leroy Anderson, interprétée par le BBC Concert Orchestra et dirigée par Leonard Slatkin. Pierre, vous êtes toujours avec nous. On le rappelle, on vous retrouve le dimanche dans la table d'écoute, le samedi, donc demain à 10h dans Ça vient de sortir. Et là, il y a toujours évidemment le choix Musique 3.
1: Oui, le disque qu'on a choisi, qu'on va mettre un peu plus en valeur la semaine prochaine. Alors c'est du piano, c'est le pianiste Denis Kojoukine, qu'on connaît bien en Belgique, d'abord parce que c'est un grand pianiste, ça a été aussi le premier prix du concours Reine-Elisabeth en 2010. Et Denis Kojoukine, bon, il avait déjà fait le coup il y a un peu plus de 10 ans, il avait enregistré les sonates de Haydn. Tout le monde n'enregistre pas les sonates de Haydn, c'est une musique parfois inégale, on ne sait pas toujours que faire avec cette musique-là. Lui, il l'avait déjà fait et il remet le couvert ici, un disque qui paraît pour Patatone, il y a 5 sonates de Haydn et il faut reconnaître qu'il fait ça très bien. Alors lui, c'est un grand pianiste, il joue Rachmaninov, tous les gros trucs, et dans ce répertoire plus confidentiel, malgré tout, les sonates de Haydn, il parvient à vraiment faire confiance à la partition. Il a une forme de noblesse de jeu, une espèce de hauteur de vue, comme une espèce de vieux sage, alors qu'il est plus jeune que moi. Mais donc, Denis Kojoukine, il propose quelque chose qui, en fait, est très limpide dans une musique qui est quand même une musique précurseuse, c'est comme ça qu'on dit, trice, enfin bref, tout ce qu'on...
0: Qui en
1: tout cas, qui précurse, exactement. Haydn, on sait bien, c'est l'invention du quatuor à cordes, c'est le développement de la symphonie, et dans les sonates pour piano, il y a beaucoup, beaucoup de créativité aussi. Et donc, lui, il laisse ses partitions, alors j'allais dire jouer tout seul, avec tout son talent évidemment qui est le sien, et je dois dire que ça marche bien, on peut peut-être en écouter un extrait.
0: Oui, là vous l'avez vendu, on écoute.
1: Allez.

Un extrait de la 57e sonate de Joseph Haydn par Denis Kojoukine, c'est donc le choix Musique 3. Donc Pierre, on vous retrouve demain dans Ça vient de sortir. On vous retrouve également dans la table d'écoute. On va retrouver Alfonso d'ici quelques minutes, mais on a envie de s'écouter encore un peu de piano. On va écouter un extrait d'un concerto pour piano signé Yann Ladislav Doucek.

0: le rondo du 29e concerto en ut majeur de Jan Ladislav Dussek, interprété par Howard Shelley et l'Ulster Orchestra. Et c'est Alphonsa qui est avec nous. Bonjour Alphonsa.
1: Bonjour Cécile, Pierre et tout le monde.
0: Alors écoutez, on aime bien connaître avant tout le monde les questions soumises aux auditeurs que connaissent déjà évidemment via les réseaux sociaux.
1: Je vais un peu l'adapter pour vous. La question officielle est: si vous aviez des talents lyriques, quel rôle d'opéra rêveriez-vous d'interpréter? Pour vous, ce sera avec vos talents lyriques, quel est le rôle que vous rêvez d'interpréter?
0: Alors, Alphonsa, il fait beau, donc moi, pour sauver les oreilles des auditeurs et pour pas qu'il ne pleuve, je me tairai. Mais Pierre?
2: Ah, c'est à moi. Bon, c'est compliqué parce que moi, je suis plutôt baryton, mais c'est les rôles de ténor qui m'excitent le
1: qui
2: plus.
1: Qui vous plaisent.
2: Alors, vous savez, dans les Troyens d'Hector Berlioz, il y a notamment le rôle d'aîné. C'est un ténor. Et ça donne envie parce qu'un opéra de 5 heures, ça doit être un beau cachet. Donc, a priori, ça me tente de le chanter, mais bon, je suis pas ténor, je vous l'ai dit. Donc,
1: Alors, je vous invite au choc des classiques de la semaine prochaine et vous nous le chantez.
2: Allez, je serai là.
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0: Les informations de 9h, c'est avec Mélanie Joris.
6: Bonjour, le ciré écarté des auditions sur les visites domiciliaires et le début des épreuves du CE1D et du CESS dans le secondaire, sauf à Liège. Le CIRÉ n'est pas le bienvenu en commission intérieure de la Chambre. Le CIRÉ regroupe une trentaine d'organisations actives dans les droits des étrangers. La majorité a décidé de l'écarter des auditions organisées la semaine prochaine dans le cadre du projet de loi sur les visites domiciliaires. Ce projet prévoit d'autoriser des policiers à pénétrer sous certaines conditions dans un domicile pour y arrêter un étranger en séjour irrégulier. La commission a accepté d'entendre une série d'acteurs la semaine prochaine, mais donc pas le CIRÉ. En cause, une vidéo de l'automne dernier où le CIRÉ se montre très critique sur le projet de loi de la ministre de l'Asile et la Migration. Cette décision est incompréhensible pour l'opposition, mais aussi pour Societa Ngo, directrice du CIRÉ.
7: C'est une véritable censure, puisque on nous met de côté alors qu'il y a des auditions qui sont programmées. Je suis étonnée et le mot est faible. La majorité est choquée par notre vidéo. C'est un clip de sensibilisation qui est sorti à l'automne dernier. Et on met en scène l'arrestation d'une femme sans papier à son domicile. Alors, c'est très étonnant que la majorité soit choquée par notre vidéo, alors qu'on illustre juste ce à quoi le projet de loi pourrait aboutir. Et donc, il nous semble que ces justifications sont un peu faible. C'est tout d'un coup comme si on était face à des personnes tout effarouchées qui n'avaient pas bien vu l'objectif que leur texte poursuivait. Et nous sommes très transparents. Nous dénonçons le fait que ce projet de loi n'est pas clair et peut viser trop largement des personnes comme cette femme que nous mettons en scène dans notre clip.
6: Interview de Maxime Maillet. D'autres acteurs critiques sur le projet de loi seront entendus la semaine prochaine, comme la Ligue des droits humains ou la plateforme citoyenne. Début des épreuves certificatives ce matin dans les écoles secondaires. Les élèves de deuxième secondaire doivent passer le CE1D et les élèves de réto le CESS, normalement partout en Fédération Wallonie-Bruxelles. Mais le mouvement de grogne des enseignants a eu des conséquences. Dans certaines écoles, les élèves n'ont plus eu cours depuis la fin avril. C'est le cas à l'Athénée Léonie de Waha à Liège. Pour le préfet des études, Rudy Crétin, ces épreuves ne sont pas indispensables pour évaluer les élèves.
8: Je ne pense pas, contrairement à ce qu'annonce la ministre, que ce soit si dommageable. Ici, dans notre établissement, l'Athénée Léonie de Waha, on fait de la pédagogie qui est différenciée et qui accompagne l'enfant. Ce n'est pas une épreuve en fin d'année qui peut donner le niveau de l'enfant. Nous sommes constamment à ses côtés, nous les connaissons. Et donc, à partir de ce moment-là, nous pouvons en âme et conscience, donner un avis. Je veux quand même vous dire que ce qui est important, c'est que ce soit centré sur l'élève. Or, l'élève, c'est un enfant qui est un apprenant. Donc, d'un point A à un point B, nous sommes là, l'équipe est là, pour pouvoir l'aider.
6: Une interview réalisée ce matin devant l'Athénée par Thomas Mikkels. Une vague de chaleur s'abat sur notre pays. Aujourd'hui, il fera jusqu'à 35 degrés. Travailler dans ces conditions peut être très pénible, notamment dans les cuisines des restaurants. François Brébant s'est rendu dans une pizzeria de Bâtisse. Pour la gérante Rita, les prochains jours vont être très difficiles.
9: Ça, c'est la gazinière, d'accord ? Oui. Où on cuisine, où on fait les champignons, où on cuit les oignons frits, les courgettes. C'est vraiment la source de chaleur où on utilise le plus. Par contre, le lave-vaisselle et le laver, quand ils sont allumés, c'est horrible. Et quand le restaurant est plein, c'est encore deux fois plus. C'est vraiment, il y a même, à la limite, même de la condensation qui se fait. Donc, on doit toujours faire un appel d'air. La friteuse, c'est la cata. C'est la pire chose. À partir du moment où elle est allumée, elle fait 200 degrés. On utilise cette friteuse-là pour faire que les aubergines. On a des fois de l'eau qui dégouline vraiment le long de notre colonne vertébrale et des fois c'est désagréable, même quand on est rouge au visage et tout, ben voilà quoi. C'est pas toujours évident quand il fait des fortes températures.
6: Et des orages potentiellement violents sont possibles cet après-midi. Le numéro 1722 est activé pour les interventions non urgentes. Le sommet européen se poursuit aujourd'hui à Bruxelles. Au menu du jour, le budget. Quelles enveloppes financières pour quelle politique à l'horizon 2028-2034 ? Certains pays veulent accorder plus de moyens à la défense et à la compétitivité, alors que d'autres, comme la Grèce, veulent mettre l'accent sur la politique de cohésion et la politique agricole commune. Dans l'actualité internationale, ce sont aussi ces nouvelles frappes israéliennes dans le sud du Liban qui ont fait 16 morts selon les médias libanais. Israël dit avoir ciblé des terroristes et des infrastructures du Hezbollah. Israël qui annonce également la mort de 4 de ses soldats. C'est la plus lourde attaque contre le Liban depuis l'annonce de l'accord qui prévoit la paix dans la région. Un accord signé plus tôt que prévu, mercredi soir. La rencontre entre les délégations américaines et iraniennes prévue aujourd'hui en Suisse est reportée à plus tard. Enfin, les Diables Rouges joueront dimanche contre l'Iran. Et aujourd'hui, ils voyagent après un dernier entraînement dans leur camp de base de Seattle. Ils prendront l'avion vers la Californie. Manuel Jousse, ils arriveront à Los Angeles la nuit prochaine.
10: Oui, depuis qu'ils se sont posés sur le sol américain le 8 juin dernier, les Diables Rouges n'ont plus quitté leur camp de base de Seattle, sauf pour aller disputer leur match contre l'Égypte au Lumen Field. Quelque part, ils ont donc joué à domicile. Aujourd'hui, ils vont prendre leur premier vol domestique à destination de Los Angeles pour aller y jouer dimanche leur premier match entre guillemets en déplacement contre l'Iran. Décollage prévu à 15h local, minuit heure belge, pour un peu plus de 2h30 de vol. Une fois arrivés dans la Cité des Anges, ils n'iront pas directement à leur hôtel, mais passeront d'abord faire connaissance avec le stade qui les accueillera dimanche, l'ultra-moderne SoFi Stadium, célèbre pour l'immense toit translucide qui le coiffe et pour son écran géant suspendu double face qui diffuse des images à la fois vers l'intérieur et vers l'extérieur. Demain, ce n'est pas là qu'ils s'entraîneront, mais bien dans les installations des Los Angeles Galaxy, club de MLS rendu célèbre par un certain David Beckham, de quoi peut-être les inspirer avant un match qui fait déjà office de tournant.
6: Merci Manuel Jousse. En prélude à cette rencontre, la Fédération iranienne de football a annoncé porter plainte auprès de la FIFA en raison des restrictions qui sont imposées à son équipe et qui sont, dit-elle, contraires au principe d'égalité entre les équipes. L'équipe qui n'a eu l'autorisation d'arriver qu'un seul jour avant le match au lieu des deux, comme demandé. Voilà qui referme cette édition. Je vous souhaite une excellente journée.
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1: Merci Mélanie. Prochain Flash Info sur Musique 3 à 10h. Cécile Post est toujours avec nous. Cécile, à la question d'aujourd'hui, la première réponse sur WhatsApp concerne Mozart. J'imagine que vous êtes contente.
0: C'est quelqu'un qui a très bon goût. Moi, je ne vois que ça.
1: On parle de Mozart avec vous comme tous les vendredis après la météo.
11: Terry Lemaine, ce très bon début de journée à tous. Soleil bien généreux pour cette matinée avec des températures qui vont rapidement grimper. On atteindra les 30 degrés dans le courant de la matinée et ça va encore grimper dans le courant de l'après-midi. On attend des valeurs de 30 à 31 degrés sur les hauteurs, 32 à 35 sur le centre, 28 degrés pour le littoral. L'IRM maintient son avertissement forte chaleur orange sur quasi tout le pays. Et cet après-midi, les orages seront aussi de la partie. Alors ce ne sera pas partout, mais effectivement des orages qui pourraient être renforcés compensée par l'énergie dégagée par la chaleur. On pourrait avoir par exemple des bourrasques de vent, de la grêle, de fortes précipitations. Ce sera le cas sur tout le pays, mais alors évidemment, de manière aléatoire, ce ne sera pas tout le temps le cas.
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1: Nous sommes vendredi, veille de week-end, veille de fête de la musique à quelques jours du Festival Musique 3. Et Cécile, que vois-je dans le programme? Le nom d'une certaine Cécile Pose, d'un certain Réal Cielé, mais qu'est-ce donc?
0: Mais ce sont des gens très sympathiques.
1: Ah, j'aurais dit qui sont-ce donc? Qu'est-ce donc? C'est un spectacle qui s'appelle Ça part en fugue. On se souvient de votre podcast. Rappelez-nous un petit peu le principe, Cécile.
0: Oui, donc c'est 5 questions plus ou moins provocatrices quand même sur un compositeur. Et puis on les développe bien évidemment tout à fait sérieusement là par contre. Et parmi ces questions, il y a Mozart était-il un génie? Là, on s'interroge sur ses capacités cérébrales. Parce que vous vous souvenez, lorsqu'il a 14 ans, il va avec son père à Rome, à la chapelle Sixtine, il entend le Miserere d'Allegri une fois ou deux maximum, et il la retranscrit, mais note textuellement, pour note. Note pour note. Et donc c'est assez dingue, sauf que des neuroscientifiques se sont penchés sur la question, des scientifiques, et ils ont établi qu'il y avait moyen de reproduire ça. Certains ont pu le faire, donc pas spécifiquement dans la musique, enfin bon, c'est détaillé, mais donc c'est interpellant, mais pas aussi fort que le fait qu'il composait de manière mentale finalement. On a l'impression que lorsqu'il écrit, la musique est déjà achevée dans sa tête, et qu'il n'a qu'à l'apprendre sous la dictée. C'est vrai que ces partitions ont très très peu de ratures. Et puis scientifiquement, on a pu établir cela aussi dans le fait que quand on analyse le séchage de l'encre, on se rend bien compte que Mozart écrit verticalement. Donc il ne fait pas une mélodie, et puis une autre, et puis un accompagnement. Non, tout est déjà pratiquement achevé dans sa tête. Et l'anecdote la plus célèbre concerne peut-être l'ouverture de Don Giovanni. Donc vous savez, c'est une commande de Prague. On est en 1787, il est à la Villa Bertramka. Et il faut donner la partition au copiste, puisqu'il faut que les musiciens puissent jouer en scène. Et donc Mozart n'a toujours pas écrit l'ouverture. Donc sa femme lui dit, on est la veille, à 7h du matin, les copistes doivent avoir la partition. Et Mozart, pourquoi il s'inquiéterait? Elle est composée, l'ouverture, mais dans sa tête. Et donc toute la nuit, elle va le faire danser pour le tenir éveillé, pour qu'il couche enfin sur le papier cette ouverture qui était déjà donc achevée mentalement.

0: Voilà, l'ouverture de Don Giovanni. Je ne sais pas combien de temps Mozart a mis pour l'écrire dans sa tête. En tout cas, il a mis nuit à l'écrire sur le papier, enfin, sous la dictée de son esprit, hein, bien évidemment. Nous écoutions l'orchestre baroque La Cetra, avec Andrea Marcone à sa tête.
1: Ce qui est merveilleux, Cécile, c'est que si on n'en avait pas les preuves historiques, on pourrait imaginer que c'est un mythe.
0: Oui, exactement. Mais en fait, non. Il y a une lettre hein, qui est apocryphe où on fait dire à Mozart que elle date de 1815, je vous dis ça de mémoire, mais à vérifier, que Mozart disait qu'il adorait justement quand en une seconde, en clair, c'est ça, hein, il avait l'œuvre achevée dans sa tête, donc il n'y avait pas le déroulement du temps. Il l'entendait vraiment littéralement en un point. Alors, cette lettre est apocryphe, on sait que c'est un faux, mais par contre, au niveau de l'analyse de l'encre, oui, on peut prouver ce genre de choses. Donc, on comprend d'où vient le mythe, voilà.
1: Rendez-vous le dimanche 28 au Studio 1 de Flagey lors du Festival Musique 3 pour entendre toutes ces belles histoires qui concernent Mozart, sa part en fugue. Entre-temps, on peut écouter ou réécouter votre podcast parce que ce n'est pas du tout une redite de ce qu'il y a dans le spectacle. C'est tout à fait complémentaire et pour vous procurer les tickets, c'est sur le site du festival, festivalmusique3.be. Tout est au point, la mise en scène est tout à fait OK.
0: Il faut venir dimanche et puis on a un excellent pianiste Daniel Borovitsky qui vient pour l'occasion, donc venez.
1: On sera là pour vous voir tous les trois sur scène. La question du jour, si vous aviez des talents vocaux, quel rôle voudriez-vous incarner à l'opéra? Le héros romantique, la grande tragédienne, le valet drôle et rusé, la magicienne, le séducteur, la reine, voire la reine de la nuit, que sais-je. Soyons fous, l'opéra regorge de personnages plus grands que nature. Certains meurent au dernier acte, d'autres trouvent enfin le bonheur après 1000 péripéties. Et vous, si vous aviez le choix et surtout le talent pour monter sur scène, quel rôle rêveriez-vous d'incarner? Tout le monde ne s'appelle pas Florence Jenkins. 0478 50 12 85 ou un commentaire sous la publication sur la page Facebook de Musique 3. Et si vous préférez les fins heureuses, Vincenzo Bellini est peut-être celui qu'il vous faut. Ce n'est peut-être pas tout de suite aux fins heureuses qu'on pense quand on l'évoque, Bellini, parce que ses opéras sont souvent traversés par la mélancolie. Le poète allemand Heinrich Heine disait même de lui qu'il était un soupir en escarpin. C'est joli ça, Cécile. Oui. Jürgen Suting, le programmateur de la grande matinée, nous propose un extrait de la Sonnambula. L'intrigue repose sur un malentendu. Amina, jeune villageoise, promise à Elvino, est surprise dans la chambre du comte Rodolfo. Ce que tout le monde ignore, c'est qu'elle est somnambule. Jalousie, soupçon, réconciliation et finalement happy end.

Le tendre duo Son geloso del zeffiro errante, extrait de la Sonnambula de Vincenzo Bellini, avec Nathalie Dessay dans le rôle d'Amina et Francesco Melli dans celui d'Elvino, accompagné par l'orchestre de l'Opéra de Lyon dirigé par Evelino Pido. On se demande quel rôle vous auriez aimé incarner à l'opéra si vous aviez le talent pour le faire, ou avec le talent que vous avez, quel rôle rêvez-vous de camper? Autant choisir mes héros préférés, nous dit André. Soyons fous, Figaro dans Les Noces de Figaro, Papageno dans La Flûte Enchantée, ou encore Rigoletto dans le chef-d'œuvre de Verdi. Verdi qui revient plus loin dans les commentaires. Sandrine voudrait le rôle de la soprano dans le duo des fleurs Lacmé. On est chez Delibes. Calaf pour Denis. Là, on est chez Puccini avec le commentaire de Marie-Paul. Nous sommes chez Verdi de nouveau avec Violetta dans La Traviata. Si vous voulez aussi répondre à la question, 0478 50 12 85 par WhatsApp ou un commentaire sous la publication de la page Facebook de Musique 3. Vous connaissez tous la par cœur si vous êtes fidèle à la grande matinée. Et si pas, je vous invite à rester à l'écoute. Elle est ici douce et sympathique cette matinée.

C'était le concerto en sol majeur de Giuseppe Torelli, l'un des artisans de la naissance du concerto italien, avec le Concerto Italiano dirigé par Rinaldo Alessandrini. Papageno est le rôle que Philippe aurait rêvé d'incarner s'il en avait le talent. Peut-être qu'il le possède finalement. Cette question, c'est peut-être aussi pour vous l'occasion de vous lancer, d'y réfléchir, pourquoi pas. Jean-François nous dit, puisque nous rêvons, je pense, à des voix très diverses, Don Giovanni, Boris Godounov ou Nadir des Pêcheurs de Perles. Et si j'avais été une femme, Lakmé ou Tosca. Si vous avez aussi, vous, envie de rêver et nous faire part de votre réponse, 0478 50 12 85. Si vous aviez le talent, quel rôle d'opéra rêveriez-vous d'incarner? Vous pouvez aussi vous rendre sur la page Facebook de Musique 3 et commenter la publication qui reprend cette question. Voici maintenant une découverte venue de poèmes. Antonín Reichenauer a été actif à Prague au début du XVIIIe siècle. Il a été longtemps oublié, puis redécouvert. Ça fait quelques années qu'on se penche sur son répertoire grâce au travail de plusieurs ensembles spécialisés dans le répertoire baroque d'Europe centrale. La Siciliana que nous allons entendre adopte le rythme balancé caractéristique de cette danse pastorale d'origine italienne. Son mouvement doit évoque aussi bien une berceuse qu'un paysage paisible de cette belle île de Sicile.

Une musique nourrie d'influences venues de tout le pourtour méditerranéen, Light Talking de Karim Baghili, avec son ensemble pour l'interprétation. La suite, Johannes Brahms n'aurait probablement jamais imaginé l'entendre sous cette forme. Son premier sextuor à cordes est l'une des partitions qui ont véritablement établi sa réputation dans les années 1860. Quelques décennies plus tard, le compositeur et chef d'orchestre Theodor Kirchner en réalise une transcription pour trio avec piano. Et on peut dire que l'exercice est quand même assez délicat, particulièrement comment faire tenir 6 voix dans seulement 3 instruments. À vous de juger si cette réduction rend hommage à Brahms. Voici le trio Parnassus.

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Le premier mouvement du premier sextuor, opus 18 de Johannes Brahms, dans la transcription réalisée par son ami Theodor Kirchner pour trio avec piano, interprété ici par le trio Parnassus. Mendelssohn jusqu'aux informations de 10h. Voici un extrait du quatuor à cordes numéro 2 en la mineur avec le quatuor Alban Berg.

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3: Bonjour, il est 10h, l'heure de s'informer avec Robin Duculot.
4: Bonjour à toutes et à tous. Après le CEB pour les 6e primaires hier, c'est aujourd'hui le début du CE1D en 2e secondaire et du CESS pour les RETO, ces examens certificatifs communs à toutes les écoles de la Fédération Wallonie-Bruxelles. Ce matin, c'est langue moderne au programme des 2e, français pour les 6e, sauf à Liège, dans une cinquantaine d'écoles. Les épreuves sont purement et simplement annulées. Les copies n'ont pas pu être acheminées à cause des piquets de grève, toujours en lien avec la mobilisation des profs contre les mesures d'économie du gouvernement de la Fédération. Ce sera dans ces écoles au conseil de classe de déterminer si les élèves réussissent ou pas leur année. Et ces examens à tous les niveaux, ils coïncident avec une vague de chaleur jusqu'à 35 degrés annoncée aujourd'hui. L'Institut Royal de Météorologie a relevé son avertissement au niveau orange. Le plan forte chaleur et pic d'ozone au niveau fédéral est toujours d'application. Il le sera au moins jusqu'au début de la semaine prochaine. À l'étranger, l'accord de paix entre les États-Unis et l'Iran, signé mercredi soir, cet accord a-t-il du plomb dans l'aile ? Des négociations complémentaires pour régler de nombreux détails devaient s'ouvrir en Suisse. Elles sont reportées à une date non précisée. Et puis l'accord prévoyait un cessez-le-feu complet sur tous les fronts. Or, Israël a à nouveau bombardé le sud du Liban dans la nuit, tuant 18 personnes. Israël qui déplore aussi la mort de 4 de ses soldats dans des affrontements avec le Hezbollah. En réaction, un ministre du gouvernement israélien a déclaré, je cite, « tout le Liban doit brûler ». Enfin, la Coupe du Monde, déjà un premier pays qualifié pour les 16e de finale. Il s'agit du Mexique, l'un des 3 pays organisateurs qui a battu la Corée du Sud 1-0 dans son 2e match. Dans la même poule, la Tchéquie et l'Afrique du Sud ont partagé 1 but partout. La Suisse a battu la Bosnie 4-1. Le Canada a gagné 6-0 face au Qatar. Alors au programme du jour, à nouveau 4 matchs. Il y aura États-Unis-Australie à 21h, Écosse-Maroc à minuit, Brésil-Haïti à 2h30 du matin et Turquie-Paraguay à 5h. Notons que côté belge, c'est aujourd'hui que les Diables s'envolent vers Los Angeles en vue de leur rencontre contre l'Iran. Ce sera dimanche. Voilà, c'est ici que l'on referme ce flash. Merci de nous suivre.
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3: La musique murmure de souvenirs d'été au bord de la mer, compagne de nos échappées, belle guitare à la main ou casque vissé sur les oreilles. Elle enlace les amants sous la lueur timide des bougies, elle amplifie chaque battement de cœur, elle s'infiltre dans les rires insouciants des soirées entre amis, quand les accords résonnent jusqu'au petit matin, complices de nos instants de liberté. Amis fidèles des moments de joie et de peine, ce week-end, nous fêtons la musique alors que la fête commence.

0: Trois pièces de François Danfaux, l'Angélique, la Courante et la Cavalière, interprétées aux luttes par André Heinrich. La question du jour que l'on vous pose concerne l'opéra. Quel rôle rêveriez-vous d'incarner si vous en aviez le talent? On va continuer de parler encore un peu d'opéra dans Le Choc des Classiques tout de suite.
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0: Quel opéra résume le mieux l'art de se compliquer la vie? C'est la question de ce vendredi matin. Face à face, Valentine et Vanessa.
2: Bonjour.
0: Oui, 3 points pour Valentine, 2 pour Vanessa. Allez-y, Vanessa.
3: Ok, écoutons tout de suite un petit peu de musique, tiens.

0: Il s'appelle Figaro, elle s'appelle Suzanne, ils s'aiment, ils vont se marier, mais ils sont serviteurs et le maître, le comte Almaviva, compte exercer son droit de cuissage avant la noce, ce qui ne ravit aucun des deux fiancés. À l'époque, on ne pouvait pas déposer de main courante, quand bien même ça aurait été peut-être moins utile qu'aujourd'hui encore, alors Mozart, ou plutôt Beaumarchais, en ont tiré de la satire sociale, avec une ribambelle de personnages qui s'en mêlent à coups de rumeurs, malentendus, sous-entendus et déguisements dans les noces de Figaro. Alors qu'une manière simple de clôturer le conflit aurait été de régler ça entre hommes. Figaro serait passé acheter un carton de bière au Colruyt, aurait provoqué un duel de baby-foot, aurait perdu exprès, et voilà, une tape sur l'épaule, deux anecdotes salaces pour faire plaisir aux gros libidineux, et c'était plié.
1: Avec modération.
0: Il y a aussi de la 0%, Alphonse.
1: Absolument. Merci Vanessa. Valentine, à vous. Quel opéra résume le mieux l'art de se compliquer la vie? Dans le même temps, si c'était simple à l'opéra, ça se saurait.
2: Mais c'est ce que j'allais dire, Vanessa. Oui. Si c'était simple, on n'aurait pas 3-4 heures de musique. Mais comme vous, j'ai choisi un opéra qui se complique la vie. Et déjà, on va commencer par nous compliquer la vie, puisque l'opéra n'est pas terminé. Et oui, aujourd'hui, j'ai choisi Turandot de Puccini. Ah.

0: On n'a vraiment jamais envie de parler dessus, non. Mais bon quand même, hein. Nessun Dorma, personne ne dort. Est-ce que c'est pas un peu se compliquer la vie d'empêcher tout le monde de dormir tranquillement avec cette question simple, qui suis-je? Et oui, est-ce que vraiment un qui est-ce, ça nous empêche de mener notre vie? Non mais sérieusement, est-ce qu'il y a un motif d'insomnie quand même plus génial que celui-là à poser une question et tout le monde se réfléchit? Non, franchement, au-delà de ça, Turandot de Puccini, c'est quand même l'opéra pour se compliquer la vie en termes d'intrigue. On a déjà, dès le départ, Liu, la servante, qui est amoureuse de Calaf. Si elle lui disait, dès le départ, je t'aime, je te kiffe, eh ben, on n'en serait pas là. Déjà, elle ne devrait pas mourir à la fin. Désolée, spoiler alert, j'ai révélé l'intrigue.
1: Ah, on ne savait pas.
0: Ah ben, désolée. Et puis, lui aussi, il ne ferait pas tout son truc, parce qu'il faut quand même expliquer que Calaf, à la base, Turandot, il la trouve pas dingue, mais il décide quand même d'aller répondre à ses questions, alors qu'en fait, s'il avait écouté ses propres sentiments, il n'aurait pas été répondre aux trois questions de Turandot. D'ailleurs, quand il répond aux trois questions et qu'il remporte donc le droit de l'épouser, le père de Turandot, l'empereur de Chine, dit « Mec, franchement, n'épouse pas ma fille, c'est pas une bonne idée. » Eh ben, il fait quoi, Calaf? Il le fait quand même, il décide quand même d'y aller, alors que le père l'avait prévenu. Et puis, surtout, l'art de se compliquer la vie, c'est que Calaf, alors qu'il a répondu aux trois questions, qu'il a le droit d'épouser Turandot, qu'il ne va pas se faire décapiter comme tous les autres, eh bien, il décide de rajouter une petite énigme ultime. « Ah mais tiens, devine qui je suis ?» Hop, on rajoute un acte, et hop, on rajoute de la complication, et hop, on se complique la vie. Donc franchement, Turandot, c'est l'opéra qui se complique la vie, mais comme avec Vanessa, je pense que sinon l'opéra durerait un acte et ce serait beaucoup moins beau.
2: Mais ce qui se passe, c'est que ces gens ne savent pas communiquer.
0: Ça, c'est vrai. C'est vrai qu'ils ont des vrais problèmes de communication dans l'opéra.
1: Oh, j'aime vos deux propositions, mesdames. C'est la voix de Pavarotti qu'on vient d'entendre.
0: Ah, c'était Roberto Alagna.
1: Roberto Alagna. C'était pas Pavarotti?
0: Non, mais on peut
1: écouter les Noces de Figaro alors.
0: Ah, bah, j'ai vraiment hésité entre les deux versions en plus.
3: À quoi ça tient?

0: Le duo de Figaro et Suzanne au premier acte des Noces de Figaro de Mozart. Ce Cinque Dieci nous était interprété par Thomas Allen et Kathleen Battle, conduit par Riccardo Muti avec les Wiener Philharmoniker. 3 points chacune, mesdames.
1: Tout ça parce que Valentine n'a pas choisi Pavarotti. Merci, Valentine.
0: À quoi ça tient, comme vous le disiez. On vous retrouve toutes les deux sur RTBF Ovio. Valentine, très bientôt, cet été. Sur les antennes de Musique 3. Quant à nous, Vanessa, on a un autre rendez-vous tout à l'heure.
1: À tout à l'heure.
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L'Allegro con brio de la première sonate pour violon et piano, opus 12, numéro 1 de Beethoven, avec Ji Yong Lim et Dong Yeg Lim. Musique de film à présent. Peu de bandes originales ont obtenu une telle reconnaissance dans le monde classique que celle du violon rouge. Le compositeur américain John Corillian reçoit en 2000 l'Academy Award for Best Original Score pour cette partition qui a été inspirée du film de François Girard. L'histoire suit un violon mythique à travers plusieurs siècles et plusieurs pays. Les extraits que nous allons entendre nous transportent de Crémone, berceau de la lutherie italienne, jusqu'à une Europe traversée par les musiciens itinérants. Joshua Bell prête son violon à cet instrument légendaire imaginé par le film, le Philharmonia Orchestra, est dirigé ici par Esa-Pekka Salonen.

0: Deux extraits de la bande originale du violon rouge de John Corigliano, Cremona et Journey Across Europe, avec Joshua Bell et le Philharmonia Orchestra dirigé par Esa-Pekka Salonen.
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0: L'extrait de concert que je vous propose maintenant a été enregistré par les ingénieurs du son de Musique 3, qui sont tous les jours qui sont de tous les plus beaux événements musicaux de la Fédération Wallonie-Bruxelles, pas tous les jours quand même. Et cela, c'est pour vous permettre de réentendre des concerts si vous y étiez, ou de les découvrir si pour mille raisons vous n'avez pu y assister. Aujourd'hui, après la grande matinée, à partir de 13h, nous serons à Liège pour un récital de Jan Lisiecki autour de la danse. Et l'extrait que l'on écoute maintenant, c'est la danse du gaucho sauvage de Ginastera.

Enregistré le 16 mai à la Salle Philharmonique de Liège, Lian Lisetsky. Nous venons de l'écouter dans la danse du gaucho sauvage de Ginastera. Le reste de son programme comprenait du Martinou, Defaya, Szymanowski, Schubert, Bartok, Chopin, Brahms, Biezzola, Albéniz. Je vous lisais programme très varié. Pour écouter tout cela, ce récital de Lisetsky en entier, rendez-vous dès 13h sur Musique 3 après la grande matinée. C'est Laurent Grolus qui vous y accueille.

Nous venons d'écouter le scherzo du premier trio d'Aitor Villa-Lobos, où l'on entend déjà cette fusion entre la tradition européenne et puis son imaginaire brésilien. Et les interprètes étaient ici les membres du trio Damoclès. Shostakovitch, à présent, et sa 9e symphonie, l'un des grands malentendus de l'histoire musicale soviétique. Nous sommes en 1945, après la victoire sur l'Allemagne nazie, les autorités s'attendent à une œuvre monumentale pour célébrer le triomphe de l'Union soviétique. Et Shostakovitch, lui, il livre au contraire une symphonie relativement brève, assez ironique et souvent légère en apparence. On écoute le deuxième mouvement avec le Boston Symphony Orchestra sous la direction d'Andris Nelsons.

0: Le deuxième mouvement moderato de la 9e symphonie de Shostakovich avec le Boston Symphony Orchestra sous la baguette d'Andris Nelsons. Personne n'a gagné, personne n'a perdu tout à l'heure dans le choc des classiques. Et Vanessa a gardé sa bonne humeur légendaire.
1: Parce que si personne n'a gagné, tout le monde a gagné.
0: Absolument, voilà. Tout le monde a gagné. De quoi on parle dans quelques instants ?
1: Eh bien, on va parler d'une plume qui écrit et qui se porte aussi.
0: Avant cela, une tarentelle signée Debussy et orchestrée par Ravel.

0: La tarentelle styrienne de Claude Debussy, orchestrée par Maurice Ravel, interprétée ici par l'Orchestre National de Lyon sous la baguette de Léonard Slatkin.
1: Quand on a que les mots.
0: À qui allez-vous les emprunter aujourd'hui, Vanessa?
2: D'abord, je vais les adresser à quelqu'un. Vous, Alphonsa, regardez-nous avec nos vêtements d'été. Aucun doute, nous sommes des filles. Est-ce que je peux...
0: On peut même carrément aller jusqu'à dire femme.
2: On peut même carrément aller jusqu'à dire femme. Est-ce que je peux vous raconter une histoire à ce propos aujourd'hui?
0: N'attends que ça.
2: Pendant longtemps, en fait, j'ai été ce qu'on appelle encore aujourd'hui un garçon manqué. Ah. Et puis pendant quelques années, j'ai travaillé dans le secteur culturel et j'ai côtoyé des comédiennes. Quand elles venaient travailler, répéter, elles étaient toujours bien mises. Là, vous faites le geste très très bien, Alphonsa, bien coiffée, maquillée, portait des talons. Et moi, abonnée au jean basket, je me disais, mon Dieu, mais quelle tyrannie de s'infliger ça tous les matins. Mais de temps en temps, ma chef, dans cette structure, celle qui dirigeait les spectacles, m'offrait un bijou, un accessoire, un élément de costume. Et elle disait que la futilité était un privilège. Et c'est une phrase que j'ai longtemps pas appréciée. Parce que j'associais la futilité à quelque chose de mondain, de coquet, de vaguement prétentieux. Et puis un jour, j'ai mis au monde une fille, encore une fois, qui collectionne les bouts de tissu, les sacs à main, les trucs en poils et les trucs en plumes. Vous commencez à me voir venir.
0: D'accord.
2: Et elle m'a contaminée, cette enfant. Je suis devenue une fille, une femme qui aime porter des trucs en poils ou en plumes, toujours en imitation, évidemment. Chez les animaux, justement, c'est souvent le mâle, me semble-t-il, qui porte la plus belle robe, qui pousse de plus beaux cris, qui rivalise de roues de parade pour attirer l'attention des jolies dames. Chez l'humain, on peut l'observer très fort dans les groupes d'adolescents. Puis, chez les adultes, ça peut s'inverser. Pour les filles, les femmes qui ont l'occasion et la chance de prendre de l'assurance et d'entrer dans la parade. En 1961, la grande danseuse et meneuse de revue Zizi Jeanmaire paradait sur les scènes avec trois hommes qui tenaient pour elle de grands éventails en plumes, qui l'habillaient, qui l'entouraient, qui la coiffaient au fil de la chorégraphie. Au départ sur une chanson d'amour, un petit peu tendre, un petit peu mièvre, qui l'ennuyait tellement qu'elle est allée trouver un autre parolier, Bernard Dimet, pour qu'il lui écrive quelque chose qui célèbre la futilité de ses plumes et de cette parade où finalement, tout le monde peut s'amuser. C'est devenu un truc, et puis son truc en plume.

0: Voilà, quelqu'un qui savait prendre la place qu'on lui donnait.
1: Mais quelle ambiance!
0: Quelle ambiance, hein. C'était du musical, tout simplement. La fête avec Zizi Jeanmaire et son fameux truc en plume, un texte écrit par Bernard Dimet, qui a aussi signé pas mal de textes de Joe Dassin, quelqu'un qui s'y connaissait en plume dans tous les sens du terme, Alphonsa.
1: Et si vous avez envie, pourquoi pas de fouler les scènes avec quelque chose du genre cabaret, figurez-vous que le Festival Musique 3 ouvre sa scène au public qui a des velléités d'artistes. Scène ouverte, comme dans les... Vous voyez cet exercice de stand-up. Il y a régulièrement des scènes ouvertes. Le Festival Musique 3 innove en faisant ça pour la musique. Si vous, toutes et tous qui nous écoutez, vous avez envie de tester un projet, votre voix, vos compositions devant un vrai public. Quand je dis vrai public, ça veut dire composé de personnes qui ne vous connaissent pas nécessairement personnellement et qui donc seront peut-être un petit peu plus objectifs que votre amoureux, votre mère ou votre chat. Ça se passe
0: C'est pas toujours objectif.
1: Tant que vous le nourrissez. Ça se passe à Flagey le vendredi 26 juin de 18h à 20h. C'est gratuit. Pour y participer, il suffit de remplir le formulaire qui se trouve sur le site festivalmusique3.be.
0: J'ai hâte de découvrir ça.
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1: Bienvenue, il est 11h, on s'informe avec Sophie Léonard.
3: Bonjour à toutes et tous. L'accord conclu entre les États-Unis et l'Iran pour mettre fin à la guerre au Moyen-Orient connaît déjà des difficultés. De nouvelles violences ont fait au moins 18 morts dans le sud du Liban, malgré le cessez-le-feu prévu par le texte. Par ailleurs, les négociations américano-iraniennes sur le dossier nucléaire qui devait débuter vendredi en Suisse ont été reportées sans nouvelle date. À Téhéran, les autorités affichent également des réserves sur la suite du processus, faisant craindre une mise en œuvre plus compliquée que prévu. Cette bonne nouvelle pour les automobilistes, le prix du diesel à la pompe baissera fortement dès demain. Le litre de diesel coûtera au maximum 1,93 €, soit une diminution de près de 8 centimes. Il s'agit d'une nouvelle baisse après celle enregistrée en début de semaine qui avait déjà ramené le prix du diesel sous la barre des 2 € le litre. Le footballeur marocain Achraf Hakimi sera jugé pour viol devant la cour criminelle des Hauts-de-Seine en France. La décision a été confirmée par la cour d'appel de Versailles. Le joueur de Paris Saint-Germain, est mis en cause depuis 2023 par une jeune femme qu'il accuse de viol. Achraf Hakimi conteste les faits et affirme depuis le début être victime d'une fausse accusation. Sur les réseaux sociaux, il a déclaré attendre ce procès avec impatience afin de pouvoir s'exprimer devant la justice. À la Coupe du monde de football, déjà un premier qualifié pour les 16e de finale. Il s'agit du Mexique, l'un des 3 pays organisateurs qui a battu la Corée du Sud 1-0 dans son 2e match. Dans la même poule, la Tchéquie et l'Afrique du Sud ont partagé un but partout. La Suisse a battu la Bosnie 4-1. Le Canada a gagné 6-0 face au Qatar. Au programme du jour, à nouveau 4 matchs. Il y aura États-Unis-Australie à 21h, Écosse-Maroc à minuit, Brésil-Haïti à 2h30 du matin. La nuit prochaine donc, et Turquie-Paraguay à 5h. Notons que côté belge, c'est aujourd'hui que les Diables s'envolent vers Los Angeles en vue de leur rencontre contre l'Iran ce dimanche. Voilà pour ces infos. Excellente journée à notre écoute.
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0: Merci Sophie Léonard et vous nous informerez à nouveau dans le flash de midi.
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0: Et Alphonsa Salamone, toujours présente, fidèle au poste, pour assister au dénouement de son effort quotidien d'avoir posé une question. C'est quand même pas évident de poser une question tous les jours. Moi, on vous salue bien, Alphonsa. Merci.
1: Oh, si vous saviez, je pourrais en poser encore 12 milliards.
0: Si vous étiez dans ma tête, vous seriez aussi fatiguée que moi.
1: Je pense que ça va durer 12 milliards d'années, encore peut-être vos questions du jour.
0: Et puis, la question d'aujourd'hui, j'ai envie de vous la poser à vous personnellement, parce que je sais que vous aimez bien chanter, vous prétendez que vous n'avez aucun talent pour la chose, mais j'attends toujours qu'on vérifie ça. Peut-être le jour de la scène ouverte, peut-être le 26 juin, enfin, dans le studio 3, on pourrait peut-être vous écouter. Alphonsa, je vous lance le défi, on lance un mouchoir pour lancer un défi, je ne sais plus, on jette un chapeau
1: je prends le défi. Non, je ne le prends pas, parce que pour vous prouver que je n'ai vraiment pas de talent pour la chose, je choisirais le rôle de la reine de la nuit.
0: Oh waouh.
1: Mais aussi pour ce qu'elle symbolise, vous voyez, ce rôle noir qui devient de plus en plus lumineux. Donc je pense que je choisirais ce rôle-là.
0: Oui, le rôle c'est bien, le symbolique c'est merveilleux, mais le contrefaçon, je pense que c'est pas mal non plus.
1: C'était pour vous convaincre.
0: La question étant donc, on la rappelle, si vous aviez des talents vocaux, quel rôle voudriez-vous incarner à l'opéra? Et maintenant qu'on connaît votre réponse, Alphonsa, on va se pencher sur celle de Christine qui nous cite Cléopâtre dans Handel. Cléopâtre, c'est un rôle féminin dans Jules César en Égypte, opéra dans lequel Cléopâtre séduit César pour s'emparer du trône, offrant des airs parmi les plus virtuoses et émouvants du répertoire. Par exemple, sa poignante lamentation Piangero, qui veut dire « je pleurerai ». Cléopâtre se retrouve vaincue et captive après l'invasion de son palais. Elle croit que Jules César s'est noyé dans le port d'Alexandrie et elle se lamente sur sa destinée.

Magdalena Kojena et les musiciens du Louvre dans l'air Piangero tiré de Jules César en Égypte de Handel. Voilà ce que nous chantera, pourquoi pas, notre auditrice Christine. C'est elle qui en a formulé la proposition en réponse à la question d'Alfonsa et elle pourrait peut-être nous présenter sa propre interprétation à la scène ouverte du Festival Musique 3. On vous invite à cette scène ouverte pour briller de vos talents, grands ou petits, accomplis ou en construction. Le 26 juin au Studio 3 de Flagey, gratuit et sur simple inscription sur festivalmusique3.be. Vous écoutez La Grande Matinée, on est ensemble jusqu'à 13h et vous ne serez pas surpris que je vous annonce de beaux instants en perspective avec la programmation de Jurjön Sutting et une première halte vers 11h40 pour le concours. Il y a des places à gagner aujourd'hui pour aller voir Othello à l'Opéra de Liège le 25 juin. Il est 11h12, la journée est encore jeune et elle a même envie de nous conter fleurettes.

Romance pour flûte et piano, feuillet d'album en do majeur de Richard Wagner par Myriam Terrani et Catherine Sarrazin. Il écrivait ses miniatures pour ses amis Wagner, ses proches, et celle-ci a été offerte en 1861 à la princesse Pauline von Metternich, une de ses plus ferventes admiratrices. On continue avec la modernité ravelienne dans le premier mouvement de son concerto pour piano, où ça claque autant que ça chante.

0: Le jazz en filigrane de cette partition de Ravel, premier mouvement du concerto pour piano par Benjamin Grosvenor et le Royal Liverpool Orchestra. 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

Zone rituelle, un extrait de la partition On Behalf of Nature de Meredith Monk, une méditation sur notre lien intime avec la nature, ses structures, la fragilité de son équilibre et notre interdépendance. Sydney Shen prêtait sa voix à cette musique avec Alison Sniffin au clavier et John Hollenbeck aux percussions. Tout autre chose à présent, même s'il est aussi question d'équilibre et d'interconnexion et de vivre ensemble au sein d'un ensemble baroque. Voici la musique de Tommaso Albinoni qui va nous mener vers le concours des places à gagner pour aller à l'opéra aujourd'hui.

Paul Dombrecht était soliste et meneur avec l'ensemble Il Fondamento dans la musique de Tommaso Giovanni Albinoni. C'était le concerto pour hautbois, cordes et basses, continue, opus 9, numéro 11. 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C'est l'heure du concours dans la grande matinée et on vous invite à l'un des grands moments lyriques de la saison. Aujourd'hui, Othello à l'Opéra Royal de Wallonie. 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Immense conte d'amour et de jalousie avec des personnalités très marquées et marquantes. L'une des trahisons les plus affreuses aussi de l'histoire de la littérature. Une histoire pour laquelle Verdi a composé une musique des plus intenses et une flopée de tubes. J'ai trois fois de place à vous offrir pour être de la partie à Liège le 25 juin, c'est donc jeudi prochain. Et pour participer, c'est simple, comme un SMS, écrivez-moi un SMS au 6020 pour 1 euro par message envoyé avec le code OPERA, vos noms, prénoms et une adresse email pour l'envoi des places. Et pendant que vous jouez, on écoute évidemment un extrait de ce magnifique opéra.

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Une interprétation très éclatante d'un extrait de la suite pour orchestre de Verdi pour l'opéra Othello. Ivan Repušić conduisait le Münchner Rundfunk Orchester dans cette musique pour laquelle vous jouez hein, ce matin dans la grande matinée, puisqu'on vous offre des places pour aller admirer, écouter Othello à l'opéra de Liège le 25 juin, la semaine prochaine. On va encore écouter un extrait, ce qui vous laissera encore 5 minutes pour jouer, pour remporter ces places de concours, ces places de spectacle, en m'écrivant un SMS au 60-20 pour un

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À Liège, Desdemone sera incarnée par Maria Teresa Leva, qu'on a pu admirer aussi dans le rôle de Violetta chez Verdi aussi. On va écouter un de ses airs les plus célèbres qui symbolise l'innocence et la résignation, le calme avant la tempête aussi. C'est l'Ave Maria de Desdemone au quatrième acte, chanté dans l'intimité de la chambre conjugale avant l'inévitable dénouement.

Le London Philharmonic Orchestra accompagnait et soutenait même Liz Davidson dans le rôle de Desdemone, extrait d'Othello de Giuseppe Verdi dans cet air célèbre de l'opéra Ave Maria Piena di Grazia, un opéra qui se joue à Liège et auquel on a le plaisir d'inviter ce matin Jean-François Houquier, Odile Chevreau et Philippe Blistin. Merci beaucoup d'avoir joué avec nous et rendez-vous lundi pour un prochain concours. Il va faire chaud aujourd'hui, ne vous agitez pas trop, hydratez-vous bien et pour la promenade, restez simplement à l'écoute. Voici quelques cyprès à l'ombre desquels se relaxer dans la musique d'Antonine Dvorak.

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1: Vendredi 19 juin, le journal de midi est présenté par Sophie Léonard.
2: Bonjour à toutes et tous. Le Conseil musulman de Belgique conservera son statut d'organe représentatif officiel du culte islamique pour une année supplémentaire. La ministre de la Justice, Annelies Verlinden, a prolongé son agrément temporaire jusqu'en juin 2027. Si des progrès ont été constatés en matière de gouvernance et de transparence, les autorités estiment que des efforts restent nécessaires pour améliorer la représentativité de l'ensemble des mosquées et des acteurs de la communauté musulmane. La Chambre du Conseil de Namur a ordonné le renvoi de Marc P. devant le tribunal correctionnel pour des faits présumés de mœurs sur au moins un enfant. Cet homme d'une cinquantaine d'années est hospitalisé dans un état végétatif depuis qu'il a été violemment agressé en juillet dernier par son voisin, Grégory Lenocci. Ce dernier l'accusait d'avoir abusé de son beau-fils âgé de 6 ans. Le tribunal devra désormais déterminer si Marc P. est en état d'être jugé. Quant à Grégory Lenocci, il comparaîtra la semaine prochaine pour tentative d'assassinat. Les violences ont fortement repris dans le sud du Liban malgré l'accord de cessez-le-feu annoncé en début de semaine. Selon Beyrouth, des frappes israéliennes ont fait au moins 18 morts et 33 blessés dans la nuit. Israël affirme de son côté avoir perdu 4 soldats lors d'affrontements avec le Hezbollah. Ces bombardements constituent les plus meurtriers depuis l'annonce du protocole irano-américain censé mettre fin aux hostilités dans la région. L'IRM place une grande partie du pays en alerte aux orages ce vendredi soir. Une alerte orange est décrétée sur plusieurs provinces de l'ouest et du centre du pays, ainsi qu'à Bruxelles, en raison du risque de fortes précipitations, de rafales de vent et de grêle. Le reste du territoire est en vigilance jaune. Cette dégradation intervient alors qu'une alerte à la chaleur est également en vigueur, avec des températures pouvant atteindre jusqu'à 35 degrés. Enfin, en sport, le Danois Holger Rune ne participera pas à Wimbledon, qui commence le 29 juin prochain. Le joueur de 23 ans n'est pas encore remis d'une opération consécutive à une déchirure du tendon d'Achille subi l'an dernier. Déjà absent à l'Open d'Australie et Roland-Garros cette saison, l'ancien numéro 11 mondial poursuit sa rééducation avec l'objectif de revenir au plus haut niveau. Voilà pour ces informations. Excellente journée à notre écoute.
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1: Merci Sophie Léonard et on prend maintenant des nouvelles de la température avec Terry Lemens.
4: Terry Lemens, très bon après-midi à tous. Les nuages seront progressivement plus nombreux et pourront dégénérer localement en orage. Alors ce sera plutôt en fin d'après-midi. Le risque est valable sur l'ensemble du territoire. Avec la très forte chaleur qu'on va connaître cet après-midi, ça va donner un regain d'énergie à ces orages et donc il pourrait être virulent par endroits avec de la grêle, des bourrasques ou bien encore des précipitations importantes. Les températures dans le détail, 32 à 33 degrés dans la plupart des régions, 30 degrés au littoral, avec toujours cet avertissement orange pour forte chaleur de l'IRM qui se poursuit aujourd'hui sur quasi tout le pays. Ce soir, encore des orages potentiellement violents du Hainaut à la Campine. Là aussi, avertissement orage de couleur orange de l'IRM pour les provinces de Hainaut, les deux Brabants, la Flandre orientale ainsi qu'Anvers, et jaune dans les autres régions. Alors, on devrait avoir un temps un peu plus sec au sud du Sion-Sambre-et-Meuse et le calme devrait revenir partout dans le courant de la nuit. Côté température, ça ne va pas descendre en dessous des 18 ou 19 degrés.
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1: 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Jusqu'à 13h, la grande matinée sur Musique 3. Et très heureuse de vous accompagner jusqu'à 13h en musique avec le sourire dans la programmation de Jurjon Soeting. On verra dans une toute petite demi-heure le retour de Clément pour la séquence Telle est la question. Pour l'heure, on reprend en sonate avec la musique d'Antonio Soler. Merci d'être avec nous.

La musique d'Antonio Soler, profondément influencée par celle de Domenico Scarlatti. On écoutait Luis Fernando Pérez dans la sonate numéro 25 en ré mineur. Et quand il reviendra vers 12h30 avec sa séquence sous le bras, comme je vous le disais, Clément nous parlera justement de ce prolifique compositeur. Je parle de Scarlatti donc. Mais pour l'heure, on emboîte le pas de Beethoven tout en majesté, pulsation, fluidité. Voici le premier mouvement de la 7e symphonie.

0: Eh bien, c'est l'une des symphonies que je préfère pour me réveiller le matin, mais à midi et 23 minutes, ça fonctionne tout aussi bien. La 7e de Beethoven par le Gewandhaus Orchester de Leipzig, conduit par Ricardo Chailly.
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0: J'espère que tout se passe bien de votre côté des ondes, que vous êtes tranquille, que vous avez de quoi vous hydrater convenablement, que tout ce qui oblige à se remuer a été banni de votre programme. Prenez soin de vous, hein. On tient à vous évidemment. Et on se réjouit d'ailleurs de la prochaine occasion de vous rencontrer, hein. Ce sera la semaine prochaine, dès jeudi, au Festival Musique 3. Vous écoutez la grande matinée, il est donc midi et 23 minutes, on va exactement ne pas se remuer à l'écoute d'un concerto grosso de Corelli. On va en laisser le soin aux excellents interprètes du Concert des Nations avec Jordi Savall au pupitre.

0: À l'art de l'équilibre entre partie soliste et partie pour orchestre, c'est l'art d'Arcangelo Corelli. Dans son 4e concerto grosso en ré majeur, on écoutait le Concert des Nations conduit par Jordi Savall.
1: Ah oui, Vanessa, c'est le moins qu'on puisse dire. Quel compositeur a écrit 555 sonates pour le clavier? Telle est la question. Et oui, c'est un nombre peu commun et assez conséquent pour trouver notre homme. Il faut aller dans l'Italie de la période baroque, avec même un petit saut vers l'Espagne. Ce compositeur, c'est Domenico Scarlatti. Pour vous le situer dans le temps, il est né la même année que Handel et que Bach. Lui, c'est à Naples en 1685. Il a donc écrit 555 sonates pour clavier. À l'époque, le clavier en question était plutôt le clavecin. Ce corpus de sonates est inégalé à bien des égards. Le nombre donc, vous l'aurez compris, mais aussi le degré de virtuosité et d'inventivité pour l'époque. Résolument original, ces sonates signent une étape fondamentale dans le développement de la technique du clavier. Il faut dire que Scarlatti lui-même était un virtuose du clavecin, tout comme la personne à qui elles étaient destinées. Cette personne, c'est l'infante Maria Barbara, la fille du roi du Portugal, bientôt appelée à la cour espagnole par son mariage avec Ferdinand d'Espagne. Scarlatti est chargé de sa formation et compose pour elle ses fameuses sonates, les 555 exercizi. Il débute son travail auprès de Maria Barbara vers 1720 et commence à composer les sonates vers 1738 et ce travail s'étalera sur presque 20 ans jusqu'en 1757, année de son décès. Le Napolitain Scarlatti est donc devenu espagnol d'adoption, ibérique même, et a suivi tous les déplacements de Maria Barbara de Lisbonne au Portugal jusqu'à Madrid à la fin de sa vie. Chacune des sonates pour Scarlatti devait cibler un point précis de la technique pour clavier. Il avait un style authentiquement personnel et on ressent dans ses sonates les parts d'improvisation flamboyante. Il y intègre aussi des mélodies d'inspiration ibérique et des airs populaires. De son vivant, les sonates n'ont pas été éditées, sauf quelques-unes en Angleterre, assez logique, puisqu'elles n'étaient réservées qu'à l'usage de Maria Barbara. Toutes les autres sonates sont arrivées jusqu'à nous via des copies de partitions dont avait hérité Farinelli. Et comme souvent, Scarlatti, l'homme aux 555 sonates, est un peu oublié au 19e siècle et c'est au 20e que sa musique pour clavier est à nouveau jouée.

0: Jean Rondeau, claveciniste de son état, il interprétait la musique de Scarlatti, une sonate sur clavecin. Scarlatti, dont Clément nous a appris qu'il était prolifique, il nous a appris plein d'autres choses d'ailleurs à réécouter. Sans limite, dans sa séquence, telle est la question sur Ovio et où vos plateformes préférées.
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0: On va maintenant au début du XXe siècle avec un compositeur britannique et une chanson traditionnelle britannique qui raconte l'histoire d'un jeune apprenti londonien qui déclare son amour sincère et tendre pour Sally, une jeune fille modeste qui vit dans la même ruelle que lui et il attend le dimanche pour se promener avec elle, celle qu'il considère comme la plus douce entre toutes. Sally de notre ruelle, Sally in our alley, un rayon de miel et encore plus dans la version de Frank Bridge, Pourquoi tu raccordes. On écoute des membres du Nash Ensemble.

La légende de la nymphe Vilia, dont un jeune chasseur tomba éperdument amoureux sans espoir de l'être en retour, c'était un extrait de La Veuve Joyeuse de Franz Lehár par Julie Fuchs et l'Orchestre National de Lille. Midi 53 minutes, la gaieté de Gounod va nous inonder et accueillir l'entrée en studio de Laurent Grolius dans quelques minutes.

0: Le final de la symphonie numéro 2 de Charles Gounod, celle qu'il a écrite en mi bémol majeur. On écoutait l'orchestre de la Suisse italienne mené par Oleg Caïtani en queue de comète de cette grande matinée qui referme ses portes et qui les ouvre grande à Laurent Grelus, déjà parmi nous pour nous parler du concert. Bonjour Laurent.
1: Bonjour Vanessa, c'est le pianiste Jan Nidzieski qui est notre invité aujourd'hui.
0: Merveilleux pianiste.
1: Un régulier de notre pays, alors même si c'est un musicien d'origine polonaise, il est canadien et le récital du jour qu'il donnait précisément à Liège en mai dernier était placé sous le signe de la danse. Je trouve que c'est une belle idée, une belle thématique. On va y entendre Martinou, Defaya, Szymanowski, Schubert, Rhinastera et Bartok. En un mot, commençant, chère Vanessa, je pense que ça va danser.
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1: Bonjour à toutes et à tous, c'est un récital de piano que je vous invite cet après-midi. Le 31 mai dernier, la salle philharmonique de Liège accueillait Jan Nidzieski, un formidable soliste canadien qui est un invité régulier de l'Orchestre philharmonique de Liège qui organisait ce concert. Alors pour ce récital, Jan Nidzieski avait réalisé une sélection de danses de toutes origines, qu'il s'agisse des danses tchèques de Martinou, de celles de la Bida Breve et de Defaya, des quatre danses polonaises de Szymanowski, ou bien encore des danses allemandes de Schubert, sans oublier les danses populaires roumaines de Bartok et celles argentines de Rhinastera. Vous le constatez, l'éventail est large et c'est tant mieux. Et avant de nous plonger dans les trois danses tchèques de Martinou qui ouvraient ce récital, je voudrais vous présenter le pianiste Jan Nidzieski, un musicien canadien, je vous le disais, d'origine polonaise, qui est né en 1995 et qui foule sa première scène de concert à l'âge de 9 ans seulement. 4 ans plus tard, il n'a encore que 13 ans et il fait sensation lorsqu'il est invité à jouer le deuxième concerto pour piano de Chopin à Varsovie. Grand orfèvre de la musique du compositeur polonais, Nidzieski excelle dans tous les répertoires. C'est un artiste hyper demandé qui joue près d'une centaine de concerts par an, c'est énorme. Le 31 mai 2026 à Liège, Jan Nidzieski ouvrait sa prestation, je vous en parlais, avec les trois danses tchèques de Bohuslav Martinů, écrites en 1926 à Paris, où le compositeur tchèque résidait depuis 3 ans. À la recherche de son langage musical, Martinou absorbait tout ce qu'il pouvait dans ce Paris bouillonnant des années 20. Ces trois danses tchèques constituent une synthèse entre les réminiscences des musiques de sa patrie et des éléments de jazz. Elles seront suivies des premières et deuxièmes danses espagnoles extraites de la Vida Breve de Manuel de Falla, composées, elles, entre 1904 et 1905. Mais pour l'heure, voici les trois danses tchèques H154 de Bohuslav Martinů. Jan Nidzieski est au piano, c'était à la Salle Philharmonique de Liège le 31 mai 2026 et c'est un enregistrement de la RTBF Musique 3.

formidable Jan Lisiecki au piano, manifestement très à l'aise et très investi aussi lors du récital qu'il donnait à la Salle Philharmonique de Liège le 31 mai 2026 et enregistré, nous n'en sommes pas peu fiers, par la RTBF Musique 3. Nous écoutions à l'instant les premières et deuxièmes danses espagnoles extraites de la Vida Breve de Manuel de Falla, précédées de trois danses tchèques H154 de Borislav Martinů. Le pianiste canadien poursuivait son récital consacré à des danses de toutes origines. Dans un instant, il nous proposera sa version des quatre danses polonaises M60 de Karol Szymanowski, écrite en 1926, exactement la même année que les danses tchèques de Martinů que nous venons d'entendre. Ces danses polonaises de Szymanowski seront suivies de 16 danses allemandes, Deutsch 783 de Schubert, composé un siècle plus tôt, en 1823. Place ensuite aux six danses populaires roumaines SZ56 de Béla Bartók, composé pour leur part en 1915. Et ce cycle de danse se terminera avec quatre danses argentines opus 2 d'Alberto Ginastera, compositeur argentin, vous l'imaginez, composé en 1937. Mais dans l'immédiat, voici donc des danses polonaises de Karol Szymanowski et c'est toujours Jan Lisiecki qui est au clavier.

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La musique très moderne d'Alberto Ginastera, compositeur argentin, dont nous écoutions Les Danses Argentines opus 2. Nous étions en 1937. Avant Ginastera, c'était Béla Bartók et ses 6 danses populaires roumaines en 1915, précédées de 16 danses allemandes, Deutsch 783 de Franz Schubert, là on est quasiment un siècle plus tôt, en 1823, et ce cycle s'ouvrait avec 4 danses polonaises, M60 de Szymanowski, compositeur polonais, donc, et nous revenions là, après Schubert, au XXe siècle. Ce récital fleuve consacré à des danses de toutes origines se poursuivait avec la musique de Frédéric Chopin, dont Jan Lidzieski est un grand spécialiste. Dans un instant, ce sera la grande valse brillante en mi bémol majeur, suivie de la valse en sol dièse mineur opus 39 numéro 3 de Brahms. Retour à Chopin avec 2 grandes valses brillantes de l'opus 34, la première en la bémol majeur et puis celle en la mineur. Retour à Brahms, ensuite avec la valse en la bémol majeur opus 39 numéro 15. De Brahms, on se dirigera vers Piazzolla avec Liber Tango dans une transcription pour piano de Nikolai Kuznetsov, réalisée en 1974. Après Piazzolla, ce sera Isaac Albéniz avec un tango extrait de Espagne, un cycle pour piano, opus 165. Puis après Albéniz, ce sera Defaya avec la danse rituelle du feu, extraite de L'amour sorcier. Et ce long cycle de valse, de danse et de polonaise se terminera avec la polonaise en la bémol majeur opus 53 de Frédéric Chopin. Voilà, je reconnais que c'est un petit peu long. Tout cela se trouve sur la page de notre émission, mais dans l'immédiat. Donc voici la grande valse brillante en mi bémol majeur opus 18 de Frédéric Chopin, interprété avec beaucoup de maestria et de maturité aussi par le pianiste canadien d'origine polonaise, Jan Lidzieski. Il était en concert à la Salle Philharmonique de Liège. C'est un enregistrement de la RTBF Musique 3.

Il est peut-être l'un des plus grands spécialistes de la jeune génération de la musique de Frédéric Chopin. C'était Jan Liditzki, pianiste canadien né en 1995, mais d'origine polonaise, que nous écoutions ici dans la polonaise, dans la bémol majeur opus 53 de Chopin, je vous le disais à l'instant, précédé de la danse rituelle du feu de Manuel de Falla, extrait de L'amour sorcier. Avant de Falla, c'était Albéniz et son tango, extrait de Espagne. Et puis avant Albéniz, Piazzolla, Libertango, vous avez sans doute reconnu cette célèbre mélodie. Avant Piazzolla, Johannes Brahms et sa valse en la bémol majeur, opus 39, numéro 15. On avait à nouveau Chopin avant Brahms et deux grandes valses brillantes, opus 34. La première en la bémol majeur, la seconde en la mineur. Avant Chopin, Johannes Brahms à nouveau et sa valse en sol dièse majeur, en sol dièse mineur, opus 39, numéro 3. Et avant Brahms, c'était la grande valse brillante en mi bémol majeur, opus 18 de Chopin. Je reconnais que cette annonce est un petit peu longue. Si vous êtes perdu, rendez-vous sur la page de l'émission Concert de 13h. Vous retrouverez tous les détails. Mais pour ceux qui nous écoutent attentivement et par respect pour vous, je souhaitais à vous informer de toutes les pièces que vous avez pu entendre ces dernières minutes. C'était la fin du récital de ce pianiste Jan Liditzki à la Salle Philharmonique à Liège le 31 mai 2026. Mais après tant de plaisir devant ce public liégeois qu'il connaît bien, il revenait pour un bis.

0: L'infatigable Jan Lidziecki dans la première valse en la bémol majeur opus 64 de Frédéric Chopin. Largement applaudi, et cette première valse opus 64 de Chopin était précédée du menuet célèbre en sol majeur, extrait des six humoresques de concert opus 14 d'Ignacy Paderewski. Ce sont les deux bis que le pianiste Jan Lidziecki offrait au public réuni à la salle philharmonique de Liège le 31 mai 2026 à l'initiative de l'Orchestre Philharmonique Royal de Liège qui organisait ce concert. C'était également les dernières pages de ce récital fleuve consacré, je vous le rappelle, entre autres et majoritairement à des danses écrites pour ce répertoire magnifique, ce répertoire pour piano. Il me reste à remercier chaleureusement l'équipe de prise de son musicale de la RTBF Musique 3, Marion Guimette et Katia Madol, qui ont réalisé la magnifique prise de son qui rendait vraiment hommage à la salle et à ce grand pianiste qu'est Jan Lidziecki.
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0: On va poursuivre avec un autre grand artiste qui nous a quittés en 2014. C'est le flûtiste à bec et chef d'orchestre Franz Bruggen. Voici sa version sur instrument d'époque de la 39e symphonie en mi bémol majeur que...
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0: Les premiers et deuxièmes mouvements de la 39e symphonie en mi bémol majeur que Schell 543 de Mozart. Nous en écoutions la version de l'orchestre du 18e siècle, une formation fondée et dirigée ici par Frans Bruggen. Voilà, c'est avec ce musicien hollandais décédé en 2014 que prend fin notre émission aujourd'hui. Merci beaucoup à vous de l'avoir suivi. Le concert revient demain dès 13h et dans l'immédiat, eh bien c'est Hélène Michel que nous retrouvons tout de suite.
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4: Merci à Laurent Grolus qui nous a passé la main pour la suite de l'après-midi, que je vous souhaite des meilleurs, bien sûr, soyez les bienvenus jusqu'à 17h. Pour ouvrir ce temps suspendu aujourd'hui, place à l'une des pages les plus électrisantes de Jean-Sébastien Bach, le final de son concerto en ré mineur BWV 1052, souvent considéré d'ailleurs comme le roi des concertos pour clavier du cantor. Et derrière cette partition se cache d'ailleurs un petit mystère. Les musicologues pensent qu'elle est née d'un concerto pour violon aujourd'hui perdu et dont Bach aurait ensuite transposé la virtuosité flamboyante sur le clavier.

Une course irrésistible du soliste porté par les cordes dans un tourbillon d'énergie qui ne faiblit pas d'ailleurs dans ce final du concerto pour clavier, cordes et basses continues en ré mineur de Jean-Sébastien Bach. Nous écoutions Beatrice Rana et l'Amsterdam Sinfonietta. Et après la force irrésistible de ce final, on va rester un instant dans l'ombre bienveillante de Jean-Sébastien Bach avec celui qui a le plus contribué au 19e siècle à redécouvrir son œuvre. C'est Félix Mendelssohn qui avait remis à l'honneur, comme on le sait, la passion selon saint Matthieu, alors largement oubliée à l'époque. Mais l'admiration n'exclut pas non plus la personnalité. Et Mendelssohn admire Bach, oui, mais il parle le langage de son temps, celui du romantisme. En voici un exemple avec une œuvre de chambre qui appartient à sa maturité. C'est son 4e quatuor à cordes, dont voici le premier mouvement.

Le quatuor Emerson interprétait le premier mouvement de ce quatrième quatuor à cordes en mi mineur de Félix Mendelssohn. Et voici quelqu'un qui admirait profondément Mendelssohn, c'est Robert Schumann qui a créé plusieurs de ses œuvres au Gewandhaus de Leipzig. Et avec Schumann, nous entrons dans un autre territoire du romantisme allemand, maintenant celui du souvenir, de l'imaginaire, de ses paysages intérieurs. Voici les scènes d'enfants, ces 13 miniatures pour piano qui ne sont pas des pièces pour enfants, ce sont 13 fragments de souvenirs, un regard d'adulte sur un monde disparu.

Le pianiste Leif Ove Andsnes interprétait les Kinderszenen, les scènes d'enfants de Robert Schumann. Et on va rester dans la sphère familiale après Robert, voici Clara Schumann. Pianiste d'exception, compositrice, figure essentielle du romantisme allemand. Son trio avec piano en sol mineur est l'une de ses œuvres majeures. En voici le dernier mouvement, un allegretto très maîtrisé et lumineux.

C'était le trio en sol mineur de Clara Schumann, le quatrième mouvement, avec Anne-Sophie Mutter au violon, Pablo Ferrandez au violoncelle et Lambert Orkis au piano. Et toujours dans la famille, voici maintenant le demi-frère de Clara Schumann, Voldemar Bardiel, qui a bénéficié très jeune de ce cercle exceptionnel. Il a reçu des conseils et un soutien précieux de la part de Robert Schumann lui-même, ainsi que de Mendelssohn d'ailleurs, qui l'a encouragé à ses débuts. Et son catalogue, relativement modeste, est surtout dominé par la musique de chambre, mais on y trouve aussi quelques ravissantes miniatures pour piano, comme par exemple ces deux bagatelles.

Deux bagatelles pour piano, elles sont signées Voldemar Barguiel et interprétées par Ira Maria Witoszynski. Et on sort à peine du cercle familial des Schumann avec Brahms à présent et sa sérénade numéro 1 en ré majeur dont voici le scherzo, une page lumineuse où transparaît déjà le futur grand symphoniste.

C'était le deuxième mouvement, le scherzo de cette première sérénade en ré majeur de Johannes Brahms. On reste un dernier instant dans l'univers du romantisme allemand, finissant. Voici une miniature pour piano, une tendre humoresque, signée Max Reger.

0: Marc-André Hamelin au piano, l'Andante Grazioso, c'est une des humoresques, l'une des cinq humoresques, opus 20, de Max Reger.
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Troisième mouvement de cette symphonie en do majeur, une œuvre de jeunesse de Georges Bizet, composée à l'âge de 17 ans, redécouverte comme un trésor en 1933 dans la librairie du Conservatoire de Paris, dans un recueil de manuscrits qui avait appartenu au chef et compositeur Reinaldo Hahn. L'Orchestre philharmonique de Prague était ici placé sous la direction d'Emmanuel Villaume. Les Boréades, c'est la dernière tragédie lyrique de Jean-Philippe Rameau. Restée pratiquement inconnue pendant plus de deux siècles, elle n'a jamais été créée du vivant du compositeur. Et l'histoire met en scène une reine, un héros venu de nulle part, et les fils de Borée, dieu du vent du Nord. Mais derrière le mythe, c'est surtout la voix tardive de Rameau que l'on entend dans cette œuvre, un langage orchestral d'une richesse étonnante. Alors en voici un extrait, le moment où la reine Alphise est retenue prisonnière par les vents du Nord, à Paris. Descend à son secours armé d'une flèche magique offerte par le dieu Amour, tout un symbole. Il invoque alors Polymnie, la muse de la rhétorique et de l'éloquence, et toute sa suite pour apaiser les éléments.

Gyorgy Vassegi dirigeait le Purcell Choir et l'Orfeo Orchestra dans cet extrait des Boréades, cette tragédie signée Jean-Philippe Rameau. Et voici Claude Debussy qui admirait profondément Rameau et qu'il considérait comme un des plus grands penseurs de l'harmonie française. Et dans son recueil Images, composé au début du XXe siècle, il a ouvert une parenthèse singulière avec sa pièce intitulée Hommage à Rameau. Il n'y a aucune citation dans cette pièce, c'est juste une danse lente, presque une sarabande ancienne, mais filtrée par le regard moderne.

Hommage à Rameau, c'est l'une des images de Claude Debussy interprétée par Fanny Azzurro. Un autre territoire de mémoire, celui des contes après Debussy, voici Ravel, Mamerlois. Cinq miniatures, cinq portes entrouvertes sur un monde de contes de fées, composées dans une écriture plutôt simple, limpide, pensée pour des enfants mais avec une orchestration d'une grande finesse.

Jos van Immerseel dirigeait l'ensemble Anima Eterna de Bruges dans Ma Mère Loi, cinq pièces enfantines de Maurice Ravel. Et voici une sortie discographique majeure qui est entièrement dédiée à Serge Rachmaninov. Elle réunit deux des grandes œuvres orchestrales tardives du compositeur russe, Les Cloches pour chœur, soliste et orchestre et Les Danses symphoniques opus 45 qui montrent un Rachmaninov en exil, visionnaire et presque moderne. C'est une proposition du chœur et orchestre de la radio néerlandaise dirigée par Karina Kanellakis, une chef d'orchestre new-yorkaise qui, avant de monter sur un podium, fut d'abord une violoniste professionnelle et c'est finalement Sir Simon Rattle qui l'a encouragée à envisager la direction d'orchestre. Et ce passage par le violon reste fondamental dans son style. Elle dirige de l'intérieur du son avec une connaissance très organique de l'orchestre. Elle est chef principale de cet orchestre de la radio néerlandaise depuis 2019 maintenant. Alors on écoute un extrait de cet enregistrement, c'est le troisième mouvement de cette symphonie chorale, Les Cloches, inspirée d'un texte d'Edgar Allan Poe, une œuvre qui traverse tout un cycle de la vie humaine. On y entend successivement les cloches du bonheur, de l'amour, de l'alarme et puis de la mort. Et ce troisième mouvement, sans doute le moment le plus violent, le plus dramatique de toute l'œuvre, l'alarme, correspond au texte d'Edgar Allan Poe associé aux cloches de l'alarme, de l'incendie et de la terreur.

Le troisième mouvement, extrait des cloches, cette symphonie chorale de Serge Rachmaninoff, interprétée par les chœurs et l'orchestre de la radio néerlandaise, dirigée par Karina Kanellakis. C'est un enregistrement entièrement dédié aux deux œuvres tardives de Rachmaninoff, une lecture dramatique et chorale de ces cloches, et puis une vision incisive des danses symphoniques opus 45, une production haut de gamme du label Pentatone, pensée véritablement pour l'immersion sonore. Et après les grandes ombres de Rachmaninoff, place à Prokofiev pour conclure dans un tout autre registre, le troisième mouvement de la sonate en do majeur opus 119 pour violoncelle et piano.

0: Bruno Philippe au violoncelle, Tanguy de Villancourt au piano dans le troisième mouvement de cette sonate en do majeur opus 119 de Serge Prokofiev qui vient mettre un point final à ce temps suspendu. Merci d'avoir été des nôtres et de nous avoir suivis. Belle fin de journée.
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5: Il n'y avait pas encore de chiffres sur l'inceste en Belgique, il y en a désormais. Près d'un Belge sur 10 est victime ou a été victime d'inceste. Le soleil donne, cela vous rappelle un refrain connu, mais en ce moment il faudrait plutôt chanter le soleil tape et les orages vont gronder ce soir encore. Les agents de la Sûreté de l'État pirataient via leur téléphone, c'est une information de la RTBF et c'est la deuxième fois que cela se produit en 5 ans. Bonjour. Pour la première fois, des chiffres sur l'inceste sont publiés en Belgique. Des chiffres plus qu'alarmants. Nous allons y venir. Mais ils prouvent que ces violences sexuelles au cœur des familles sont une réalité. Lise Faustier est membre de l'association Patouche, cette association qui est à l'initiative de cette étude.
6: On le savait, mais maintenant on ne peut plus le nier. C'est un phénomène qui est majeur aussi chez nous. C'est-à-dire que quand on élargit la définition légale de l'infraction d'inceste aux cousins et cousines, ce qui nous semble tout à fait pertinent en termes de répercussions sur les enfants victimes, on atteint 9% de la population belge qui est victime. Et 9%, ça veut dire qu'il y a plus d'un million de Belges qui sont victimes d'inceste.
5: Milan Berkmans, vous vous êtes penchée sur ce document et sur ces chiffres. Que faut-il en retenir ?
7: Vous l'avez entendu, il y a ce chiffre, 1 million de Belges, une personne sur 10, c'est énorme. Mais ce qui marque aussi parmi ces données, c'est la dimension du genre. Parmi les victimes, on trouve 2 fois plus de femmes, 3 fois plus d'hommes parmi les agresseurs. Et très souvent, ça commence par un cousin. Ces violences sexuelles, elles arrivent aussi très tôt. Dans un tiers des cas, ça commence entre 4 et 6 ans. C'est ce qui ressort de cette enquête sur un échantillon de près de 2000 Belges. Alors pour les deux associations qui ont réalisé cette étude, Patouche et Ensemble contre l'inceste, ces chiffres, c'est un moyen d'ouvrir les yeux à notre société, de libérer la parole chez d'autres victimes potentielles, mais aussi d'alerter la classe politique sur le besoin de professionnels qui soient formés à l'accueil, à la prise en charge de ces personnes, mais aussi à la prévention de ces comportements. L'inceste est par ailleurs reconnu par la communauté scientifique internationale comme ayant des conséquences sociales et psychologiques très lourdes pour les personnes qui en sont victimes.
5: Et si vous êtes victime ou témoin, des professionnels sont là pour vous écouter au 02 646 60 73 au sein de SOS Inceste. Une nouvelle journée de bras de fer autour des épreuves du CE1D et du CESS dans les écoles de la région liégeoise. Une 50aine d'établissements secondaires, tous réseaux confondus, n'ont pas organisé ces épreuves externes aujourd'hui. Mais d'autres les ont maintenues. Il s'agit des épreuves de deuxième secondaire et de fin de réto. Maintenir les épreuves, c'est ce qui a été fait par exemple à l'Athénée Royal d'Anu, où Marc Mellon a rencontré le directeur, Christophe Mailleux. Mais d'abord, voici les impressions de quelques élèves.
8: J'ai eu mon CE1D de anglais. Je suis assez forte en anglais, donc je trouve que ça a été. Et la plupart des autres de ma classe trouvent que c'était aussi facile, donc on est content.
9: Il y avait une partie de moi qui voulait quand même faire toutes les épreuves. Après, je comprends les circonstances exceptionnelles avec les profs et leur cause.
10: Déjà, je peux retrouver mon école, un peu les enseignants aussi, et même si on n'a pas eu d'examen, on a quand même quelque chose. Ça nous prépare aussi pour le supérieur.
11: J'ai travaillé en toute transparence avec l'équipe comme d'habitude. J'ai présenté les recommandations et ils ont déterminé qu'ils encadraient les épreuves certificatives. Je trouve des sourires dans l'école, je retrouve des élèves, c'est très agréable.
5: Et ailleurs, cette première journée d'épreuve s'est déroulée à quelques exceptions près, sans accroc. À noter aussi qu'en primaire, le CEB n'est pas du tout perturbé. Molenbeek a présenté son projet de budget. La commune bruxelloise accuse un déficit de 312 000 euros. La prime de fin d'année du personnel sera rabotée en fonction du revenu. Un petit salaire recevra une prime réduite de 40% pour un cadre supérieur ou un membre du collège échevinal. Ce sera 80% de moins. La commune a prévu de licencier 20 membres de son personnel et 20 pour le CPAS. Le Belge a chaud, les clims tournent à fond et la Belgique consomme beaucoup plus d'électricité. Mais le réseau est capable d'absorber tout cela, indique le gestionnaire du réseau Elia. En hiver, quand il faut se chauffer et que les journées sont courtes, les pics de consommation en électricité sont similaires, voire plus élevés. Ce midi, le mercure a grimpé jusqu'à 32 degrés à l'ombre à Uccle, record battu pour un 19 juin. Il fait très chaud et cela va encore durer. Fiona Collienne et David Watley nous emmène sur le marché de Montigny-sur-Sambre à Charleroi.
12: 10h ce matin, déjà 29 degrés sur le marché de Montigny-sur-Sambre. Mais sous les bâches des vendeurs, comptez au moins 3 degrés de plus, alors on sort les ventilateurs.
13: Je l'ai mis exprès parce que hier, on n'avançait plus, alors aujourd'hui je vais mettre quelque chose pour dire d'avoir un peu d'air.
14: Il fait très chaud, on est à Charleroi, mais on se croirait en Provence.
12: Les fruits et légumes sont les premiers à souffrir de la chaleur. Ils flétrissent rapidement, avec le risque de finir à la poubelle.
15: On est obligé d'arroser à fond les plantes pour que ça reste. Et voilà, une fois au dépôt retourné, ben, le même train-train arrosé encore et encore.
14: Les laitues vont vite faner avec la chaleur. Il faudrait être dans un frigo, mais on ne sait pas. On a un vaporisateur d'eau qu'on met dessus quoi, pour les rafraîchir.
12: Alors, on s'adapte. Encore faut-il avoir des clients. Avec cette météo, certains sont restés à la maison. Heureusement, les autres comptent sur leurs vendeurs favoris pour concocter des menus d'été.
16: Tout ce qui est bien juteux, tout ce qui est rafraîchi, quoi.
12: Et puis, il y a ceux que la chaleur n'effraie pas. Derrière son grill, Nico salue le retour du soleil.
17: Les clients qui rouspètent parce qu'ils ont chaud, on les envoie chez les autres. Je ne veux pas les entendre se plaindre quand il fait bon.
12: Des vendeurs qui tout de même replieront leurs étals plus tôt que prévu.
5: De la chaleur en journée et des orages le soir et la nuit, la moitié ouest du pays est placée en avertissement de couleur orange à partir de 19h. C'est jaune ailleurs. À Bruxelles, pas de fête de la musique dans le parc du cinquantenaire. Les concerts de ce soir sont annulés. Namur déménage aussi ses festivités pour les mettre à l'abri à l'intérieur de l'espace culturel La Nef. Les numéros de téléphone et les mails d'agents de la Sûreté de l'État ont été piratés. C'est une information de la RTBF. Le service de renseignement vient donc de subir une cyberattaque. Les données les plus sensibles ont cependant pu être protégées, Martin Collier.
18: Oui, car les agents de la Sûreté ne partagent pas d'informations confidentielles sur leur téléphone. Or ici, ce sont bien les téléphones des agents qui ont été visés. Accès à leurs numéros, leurs emails, peut-être aussi à leur position GPS. Les données des personnes avec lesquels ces agents sont entrés en contact pourraient également avoir été compromises. Les pirates informatiques ont exploité des failles, celles d'un système d'une société américaine chargée de sécuriser les appareils des agents de la sûreté. Et derrière cette attaque, l'ombre de la Chine plane. Selon des experts en cybersécurité, un groupe de hackers proches de Pékin serait spécialisé dans ce type d'intrusion. Ils étaient déjà cités lors de l'attaque contre le service public de Wallonie en avril dernier. Selon des sources contactées par la RTBF, les pirates n'ont pas eu accès aux informations les plus sensibles.
5: La Sûreté de l'État n'a pas souhaité répondre à nos questions et c'était une information développée par Martin Collier et par Sébastien Joris. On apprend le décès de François Englert, prix Nobel de physique en 2013 pour sa découverte du boson de Higgs, une particule élémentaire dont je vous passe les détails. Il était belge et il avait 93 ans et il était professeur émérite à l'Université libre de Bruxelles. Un coup de fil et la température entre les dirigeants européens grimpe en flèche. L'initiative du président du Conseil, Antonio Costa, de rouvrir discrètement un canal diplomatique avec la Russie. Cette initiative a provoqué de vives tensions ces dernières heures entre les dirigeants européens. Ils sont réunis en sommet à Bruxelles et Olivier Henrion va tout nous expliquer.
19: Officiellement, le contact est rompu. Depuis le jour de l'invasion à grande échelle de l'Ukraine par la Russie, les relations avec le Kremlin ont été mises sur pause. Mais 4 ans plus tard, certains cherchent à reprendre contact avec Moscou. C'est le cas d'Antonio Costa. Il a voulu tester la possibilité d'ouvrir un canal diplomatique. lorsque les discussions de paix seront envisageables. Une initiative soutenue par la Belgique. Cette nuit, devant les caméras, Bart De Wever en plaisantait même avec le président du Conseil.
20: On parlait de toi, Antonio. Je disais que tu es le seul à pouvoir nous représenter et que nous allons t'envoyer à Moscou le plus vite possible.
21: Tu ne veux plus de moi à Bruxelles ?
19: Mais en coulisses, l'ambiance était beaucoup moins détendue. Plusieurs délégations ont très mal pris cette initiative. Les pays baltes et les pays nordiques estiment que ce n'est pas le bon moment pour renouer le dialogue et qu'il faut au contraire accroître la pression sur Moscou. Paris et Berlin aussi sont agacés, alors pas sur le principe, mais parce qu'eux-mêmes tentent avec Londres de rouvrir leur propre canal de communication avec le Kremlin. Résultat, avant même d'avoir parlé aux Russes, les Européens se sont déjà disputés entre eux.
5: Relation décryptée par Olivier Henrion. À la Coupe du monde de football, on garde le rythme avec 4 rencontres ce soir et cette nuit. Le premier match à 21h, États-Unis-Australie. Enfin, la bonne nouvelle qui va refermer ce journal et qui va vous convaincre d'attendre demain pour faire le plein. Le prix du diesel va baisser de 7,8 centimes d'euros le litre. Merci d'être à notre écoute et belle fin de journée.
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28: Soyez les bienvenus, excellente fin de journée. Dans les premières minutes de notre Dolce Vita, on s'envole vers un ciel lointain pour nous saisir de la lune. Une pleine lune qui éclaire, entre autres, une séquence d'un film de Pedro Almodovar, La Tonada de la pleine lune, La Tonada de Luna Llena, fait partie de la bande-son du film La Fleur de mon secret. C'est une chanson de Simone Diaz, ancienne gloire nationale du Venezuela. Simone Diaz s'est efforcée toute sa vie de récupérer le folklore et les traditions musicales des plaines du Venezuela. Et certaines de ses chansons ont connu une large renommée dans tout le vaste monde hispanophone. Cette version-ci réunit Juan Carlos Allende, Miguel Peñas, ce sont les deux guitaristes du duo Los Macorinos, et la chanteuse mexicaine Natalia Lafourcade.

Latona da de Luna Llena, une pleine lune en Amérique centrale entre Veracruz et Caracas, une vieille chanson du vénézuélien Simon Diaz, reprise par la mexicaine Natalia Lafourcade. La guitare du brésilien Fabio do Nascimento, à présent. Cette guitare poursuit le voyage vers le sud, vers l'Amazonie, vers l'Argentine aussi. Fabio do Nascimento propose une approche minimaliste, contemporaine, du folklore, en duo avec le saxophoniste Sam Gendel.

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1: L'art de la samba triste, c'est une pratique délicieuse du début des années 1970. Et cette mélancolie légère se revendiquait d'ailleurs comme une sorte de remède à la tristesse. Le chanteur, auteur, compositeur Paulino da Viola était l'un des artisans de cette samba poétique et plus loin dans le passé. Maurice Ravel abordait les rivages de la Havane avec tout autant de rêverie poétique. La pièce en forme de habanera est interprétée ici par le trompettiste Wynton Marsalis.

Maurice Ravel et sa pièce en forme de habanera, jouée ici par Wynton Marsalis. Elle prend presque une forme orientale, et ce n'est pas tellement étonnant. Sur son blog en ligne, Wynton Marsalis rappelle que la habanera, qui est présente partout dans les Caraïbes, repose sur un rythme syncopé en trois temps, un rythme fondamental qu'on retrouve un petit peu partout dans le monde, de la Nouvelle-Orléans au Pakistan, en passant par l'Afrique et le Proche-Orient. Cosmopolite, cosmopolite métissée, voici Norah Jones, une success story qui dure depuis 20 ans. Après un détour plus commercial, il faut le reconnaître, la chanteuse est revenue dernièrement aux sonorités très tamisées entre folk, jazz et blues qui sont celles de ses débuts.

Stay a Little Longer, composition du pianiste finlandais Tuomas Turunen, pianiste du trio d'Emil Brandqvist, le trio qui porte le nom du batteur Emil Brandqvist, fondateur de ce jeune trio, succès grandissant dont le secret repose probablement sur la technique, l'incroyable inventivité justement de son batteur en phase avec le piano très classique de Tuomas Turunen. Voici le piano classique et nordique d'Edvard Grieg. C'est un petit oiseau tout droit sorti du recueil des pièces lyriques de Grieg.

Elina Dooney, la Suissesse, labellisée ECM. 5 albums à son actif à ce jour. Ceci étant tiré du dernier en date, sorti au mois de juin 2023. Elina Dooney, qui parvient à créer une profonde cohérence entre des reprises, des créations, parfois des reprises de standards américains qu'elle propulse dans une autre dimension, complètement féerique, les faisant côtoyer, comme ici, des mélodies traditionnelles d'Albanie, son pays natal. Notre prochain voyage, c'est une courte pièce de création contemporaine, un tandem, deux musiciens, deux instruments rangés dans un seul et même bagage, Sweet Case pour deux violons voyageurs de Giovanni Solima.

La musique de Giovanni Solima, violoncelliste et compositeur sicilien. Et le titre de cette petite pièce, en plus c'est un joli jeu de mots, Suitcase pour deux violons voyageurs. En l'occurrence, Chiara Zanissi et Stefano Barniski. Le violon nous fait voyager dans les Caraïbes cette fois. Le violoniste uruguayen Federico Britos Ruiz se distingue tout particulièrement dans ce quartet mené par Charlie Hayden.

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El Ciego sur un album à la fois très doux et très latino de Charlie Haden. Nocturne en 2001. Charlie Haden réunissait aussi le violoniste Federico Britos Ruiz, Gonzalo Rubalcaba au piano et Ignacio Berroa à la batterie. Au panthéon de la chanson cubaine, voici une mélodie délicieuse, En la orilla del mundo, reprise par la brésilienne Monica Salmaso.

précédé d'une composition d'Omar Sosa, le trio Sosa, Frezu, Morellenbaum. Il y avait aussi, à l'instant, Toda mi vida. Toda mi vida, c'est une chanson de Carlos Gardel, le tango natif, le tango des origines, dans une version qui ne crépite pas, qui ne crachote pas, comme les enregistrements d'avant-guerre. Car ce tango très old school, eh bien, c'est l'une des passions de Diego Valentín Flores, qui n'est autre que le frère de la chanteuse baroque Mariana Flores. Voici une réinvention à présent, une réinvention étrange sur un rythme de tango, le Lacrimosa du Requiem de Mozart, qui sert de matrice en quelque sorte, de thème de base à cette composition de Johann Fargeau.

joué à la manière d'un tango triste et légèrement dissonant. Le thème du Lacrimosa du Requiem de Mozart, une proposition de Johann Fargeau et de l'ensemble Contraste. Mozart, un moment de grâce, sans retouche, comme aux origines. Voici le deuxième mouvement, le Larghetto du quintette pour clarinette et cordes.

La clarinette de David Schifrin et le quatuor Emerson, dans le deuxième mouvement du quintet en La majeur de Mozart. Une clarinette qui s'est échappée de l'univers strictement classique. Voici Gianna Caroni et sa sœur jumelle, la violoncelliste Laura Caroni. Elles avaient commencé une carrière d'instrumentiste dans l'orchestre du Théâtre Colonne, l'orchestre de l'Opéra de Buenos Aires, avant de former un projet complètement alternatif. Elles se sont constituées un répertoire de chansons originales, tantôt traditionnelles, une forme de folk argentin très intime et totalement acoustique.

le trio Trois Mâts. Trois mâts pour les trois pays qui y sont représentés, le Mali, le Maroc et Madagascar, dont sont originaires Driss El Maloumi, Balaké Sissoko et Radjeri, le continent africain. On y est encore, le continent africain nous offre aussi ce soir la présence d'Angélique Kidjo. La diva béninoise est devenue new-yorkaise, mais elle garde des liens très très solides avec la France. La chanson française faisait d'ailleurs partie de ses premières amours de jeunesse, l'une des premières choses qu'elle a fredonnées durant l'enfance.

ces petits riens de Gainsbourg, une reprise d'Angélique Kidjo. Gainsbourg, ses origines russes et son obsession pour la musique de Chopin constituent ne fût-ce que deux petits points communs avec le compositeur suivant, qui, dit-on, s'endormait avec des partitions de Chopin qu'il glissait sous son oreiller. Voici Alexandre Scriabine.

0: La valse en la bémol majeur, opus 38 d'Alexandre Scriabine, le pianiste, était Pascal Amoyel.
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0: Le pianiste suivant, il nous vient de l'autre côté de la Méditerranée. Vajdi Riahi est né à Mamdeya. C'est le nom de cette petite ville tunisienne. Il y a grandi. Il est arrivé à Bruxelles à l'âge de 20 ans. Il y a poursuivi ses études au Conservatoire de Bruxelles auprès d'Éric Lénini. Vajdi Riahi possède une énergie, une inspiration foisonnante. Son premier album en trio, Mamdeya, est sorti en 2022, entouré de Basile Raoula à la contrebasse et Pierre Urti à la batterie.

Montsouris, Montsouris comme le parc Montsouris à Paris. C'est le titre de ce morceau de Wajdi Riahi sur son premier album, Essia. Sorti en 2023, Wajdi Riahi entouré de Basile Raoulet à la contrebasse, Pierre Hurtier à la batterie. Après le Tunisien Wajdi Riahi, voici une splendide voix venue du Maghreb, elle aussi une incomparable interprète de la tradition arabo-andalouse, Amina Alaoui.

L'onde chiare che sussurrate, c'est un air tiré d'Ercole sul Termodonte. Son interprète était la mezzo-soprano franco-italienne Léa Desandré. Thomas Danfort à la tête de l'ensemble Jupiter. Venise, nous y étions, nous allons y rester encore un peu avec ce qui suit Venise, c'est le titre de cette composition d'Aldo Romano.

Venise, une composition d'Aldo Romano jouée par le quartet du trompettiste italien Enrico Rava. Encore un peu plus méridional, et pour tout dire, surtout oriental. Voici la fusion des voix et du zarb iranien des frères et sœurs Shemirani, Bijan, Keivan et Mariam Shemirani, avec la petite lyre grecque de Socratis Sinopoulos et le flûtiste français Sylvain Barraud.

0: Seven Fishes, un titre qui mêle les percussions persanes des frères Chemirani, le chant de Mariam Chemirani, la lyre grecque de Socratis Sinopoulos et la flûte de Sylvain Barou. Hal, H-A-L, Ballades amoureuses, c'est le titre de cet album édité chez Alpha Classics. Et c'était la fin de la Dolce Vita ce vendredi soir. Dans un instant sur Musique 3, par Oui Dire, l'émission de Pascal Tison. Excellente soirée, on se retrouve demain après le journal de 17h.
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On célèbre un anniversaire en juin 26, c'est celui de la disparition d'une très grande dame, d'un personnage aussi, d'une humaine qui a transformé tout ce qu'elle a touché. C'est George Sand qui nous quittait il y a tout juste 150 ans. C'était le 8 juin 1876. Elle nous a donné la plus belle autofiction qui soit avec Histoire de ma vie. Elle a une correspondance prolifique, celle qu'elle va échanger avec Gustave Flaubert, qu'il appelle maître. Il a d'ailleurs un portrait d'elle sur son bureau. Est une des plus belles et surtout une des plus drôles correspondances littéraires qui soit. D'extraction populaire par sa mère, mais aristocratique par son père, qui va la laisser orpheline à 4 ans, elle sera tout d'abord prise entre deux éducations et on pourrait dire entre deux idéologies. Celle de sa grand-mère et celle de sa mère. Et si la grand-mère va gagner, en gardant George Sand à la maison, c'est-à-dire à Nohant, elle s'appelle Aurore Dupin, la cause des petites gens lui tiendra toujours à cœur. Elle sera sans doute à la base de son engagement politique qui commence dès 1830. Evelyne Bloch-Dano, à travers son livre « Le dernier amour » de George Sand, nous parle d'Alexandre Manceau, graveur, qui va vivre 15 ans avec elle avant de mourir précocement de la tuberculose comme Chopin. On suit les traces innombrables de George Sand, toutes ces soirées en compagnie d'Evelyne Bloch-Dano et d'extraits de George Sand à travers Histoire de ma vie. Dans mes jours de malheur, j'étais ennuyée, dégoûtée de tout. J'ai passé des années sans toucher un crayon, des mois sans approcher d'un piano, des jours sans ouvrir un livre. Et je me suis toujours sentie disposée à monter à cheval ou regrettant de ne pouvoir le faire. Il semble qu'à cheval on renaisse, on reprenne à la vie. C'est alors que vous contemplez, que vous voyez la nature, car à pied, occupé sans cesse de ne pas tomber, en regardant à chaque instant devant soi, on ne peut fixer ses yeux, les attacher sur l'horizon. N'avez-vous jamais, dans des jours de mélancolie, trouvé un charme indéfinissable à égarer votre imagination au-delà des limites de la vue? En regardant une perspective lointaine, avez-vous jamais rêvé des bois, des eaux, des pays enchantés, dans ces masses bleuâtres et confuses que l'œil aperçoit et ne peut distinguer? Et si l'absence vous a privé d'un ami? Vous avez cru voir le toit qu'il habite à l'horizon, bien que des centaines de lieues, des mers, des espaces immenses fussent entre lui et vous. Vous avez suivi de l'œil le vol rapide et élevé du milan ou du vautour. Vous avez désiré être sur ses ailes et franchir en un instant ces distances que la pensée mesure avec effroi. Oui, vous avez éprouvé tout cela. Nous nous entendons trop bien pour que l'histoire de l'âme n'ait pas été la même pour tous deux. C'est à cheval. C'est au pas que l'on domine davantage sur la campagne et qu'elle vous paraît plus belle. C'est au galop que toutes les pensées quittent leur cours ordinaire et changent de place, pour ainsi dire. En fendant l'air d'une course rapide, on ne souffre plus, on ne pense plus, on respire. L'esprit est comme en suspens et comme ravi du bien-être que le corps éprouve. Et si une difficulté, un danger s'offre à votre rencontre, tant pis pour celui qui craint de le braver. Il retient son cheval, le contrarie, le gêne, perd l'équilibre et se prive d'une des plus vives sensations que l'on puisse éprouver, celle de voir, de toucher la mort et de s'échapper en riant de ses bras. J'aime ma jument Colette. Je l'aime réellement. Je ne la regarde pas comme un animal subordonné à mes plaisirs, mais comme une amie dont toutes les volontés sont d'accord avec les miennes. Je ne sais pas si parmi mes amis, il y en a beaucoup qui la vaillent et que je lui préfère.

0: George Sand, lettre à Aurélien de Sèze, 24 octobre 1825.
1: Rendez compte, George Sand, elle a écrit 80 romans. Juste la période que j'étudie, en 15 ans, elle écrit 50 livres, 50 ouvrages, pièces de théâtre, essais, préfaces, etc. Donc il y a ça, il y a cette profusion qui fait qu'on trouve son bonheur, forcément.
0: Evelyne Bloch-Dano. C'est un fameux personnage que vous nous livrez à travers ce livre. En tout cas, moi, c'était une initiation véritablement à travers les extraits de sa correspondance et d'Histoire de ma vie, qui est quand même un très grand livre, hein, il faut le dire. Même si, bien sûr, peut-être peut-on commencer par là, Histoire de ma vie, comme tout récit de vie, c'est d'abord et avant tout une autofiction.
1: Oui, c'est exactement ce qu'aujourd'hui on appellerait une autofiction, tout en, évidemment, prenant les devants. George Sand dit très clairement qu'elle ne parlera pas des gens qui sont encore vivants. Vous savez, le public de l'époque attendait des révélations extraordinaires et
0: croustillantes.
1: Et très croustillantes à propos de Musset ou de Chopin. Et évidemment, elle va contourner l'obstacle. Donc, c'est en même temps la première grande autobiographie d'une femme dans notre littérature. Même s'il y avait, bien sûr, des journaux, des mémoires. Mais là, ça englobe à la fois l'histoire d'une époque, l'histoire d'une femme, sa formation. Et quelle femme ? C'est-à-dire qu'en même temps, toute la réflexion sur la création, sur la façon d'écrire, sur la manière dont l'inspiration est née chez elle, et aussi ses relations avec ses amis, ses lectures. Donc c'est évidemment d'une grande richesse.
0: J'ai toujours trouvé le mot « inspiration » très ambitieux et nous pouvons s'appliquer qu'au génie de premier ordre. Je n'oserais jamais m'en servir pour mon propre compte sans protester un peu contre l'emphase d'un terme qui ne trouve sa sanction que dans un incontestable succès. Pourtant, il faudrait un mot qui ne fît pas rougir les gens modestes et bien élevés et qui exprimât cette sorte de grâce qui descend, plus ou moins vive, plus ou moins féconde, sur toutes les têtes éprises de leur art. Il n'est si humble travailleur qui n'ait son heure d'inspiration, et peut-être la liqueur céleste est-elle aussi précieuse dans le vase d'argile que dans le vase d'or. Seulement, l'un la conserve pure et l'autre l'altère ou se brise. La grâce des chrétiens n'agit pas seule et fatalement. Il faut que l'âme la recueille, comme la bonne terre, le grain sacré. L'inspiration n'est pas d'une autre nature. Prenons donc le mot tel qu'il est, et qu'il n'implique rien de présomptueux sous ma plume. George Sand, Histoire de ma vie, deuxième tome.
1: Je ne pense pas qu'il existe d'autobiographie qui soit finalement autre chose qu'une, en tout cas, sinon une fiction, du moins une façon d'inventer un peu en parlant de soi.
0: De refaire l'histoire en quelque sorte.
1: De la raconter, dès l'instant où vous la racontez, vous êtes bien obligé de choisir.
0: Ce qu'elle choisit, c'est, vous le disiez, d'éviter les hommes, en tout cas les vivants. Et puis elle parle un peu de Chopin, Musset il est seulement cité, il n'y a pas plus que ça, simplement son nom à peu près. Et par contre, notre homme qui nous occupe, son dernier amour, Alexandre Manceau, il n'est pas du tout mentionné. Alors qu'au moment où elle écrit, il est bel et bien là cet homme. Le dernier amour de George Sand. Evelyne Bloch-Dano.
1: Oui, mais c'est justement pourquoi elle n'en parle pas. Elle le dit bien. Elle dit « je ne dirai pas tout ». Elle se distingue justement d'une espèce de préambule hein, de Jean-Jacques Rousseau qu'elle admirait beaucoup par ailleurs, mais qui est un peu la référence finalement en matière d'autobiographie. Et elle le dit « je ne dirai pas tout ». Et notamment « je ne parlerai pas des vivants ». Donc Manceau est là au moment où elle écrit cette histoire de ma vie, mais elle ne va pas en parler, en effet. Et on peut dire qu'elle a gardé une grande discrétion, au fond, par rapport à cette vie avec Alexandre Manceau. Ce qui fait que finalement, il est beaucoup moins connu que ses autres compagnons, alors même que c'est le seul avec lequel elle a véritablement vécu, je dirais, d'une façon conjugale. On pourrait dire conjugale ou maritale, sans être bien sûr mariée, puisqu'elle est toujours mariée à l'époque.
0: Alors, qu'est-ce qui vous a donné envie de le réhabiliter, en tout cas de lui donner sa place, si ce n'est pas le réhabiliter ? Vous sentiez qu'il y avait quand même une injustice à son égard, quelque part ?
1: Je dirais que tout mon travail, finalement, s'articule autour de ce désir de vous voyez, de me glisser en quelque sorte un petit peu dans les interstices des autres biographies et notamment des gens qui soit ont été aux côtés, soit dans l'ombre, soit ont porté, comme pour Madame Proust par exemple, un écrivain, un créateur, soit une compagne comme Madame Zola, etc. Donc pour George Sand, je trouvais tout de même très intéressant de parler de cet homme. Alors, je ne dirais pas réhabilitation, simplement je me suis dit, mais quand même c'est incroyable, cet homme a vécu 15 ans avec elle, et on ne connaît même pas son nom. Alors qu'on nous parle toujours de Musset, bien sûr, avec lequel elle a eu une histoire passionnée.
2: Mais courte.
1: Mais très courte, très très courte. Et avec lequel, bien sûr, elle n'a jamais vécu, qui n'est jamais venu à Nohant. Ou Chopin, avec lequel, bien sûr, il y a 9 ans, à peu près de cohabitation. Mais pas constante et dans d'autres circonstances. Donc, ça m'intéressait beaucoup de... finalement de savoir comment une femme comme George Sand, qu'on représente toujours comme presque l'incarnation de la femme libre qui collectionne les amants, et c'est vrai qu'elle en a eu beaucoup, même si ce n'est absolument pas collectionneuse, hein, mais c'est, elle a eu un nombre important d'amants, et surtout elle ne les a pas cachés, ce qui est, pour l'époque est tout à fait étonnant. Donc c'était cette question, comment... Pourquoi cet homme-là ? Pourquoi ce moment de sa vie ? Qu'est-ce que ça représente ?
2: Artiste, lui aussi ? Ça comptait pour elle d'avoir un homme artiste ? Ça ne pouvait être qu'un artiste.
1: Vous avez raison. Sinon, un artiste, du moins, je pense qu'elle ne peut aimer, elle ne peut tomber amoureuse et elle ne peut aimer que quelqu'un qui, d'une manière ou d'une autre, est créateur. Même Michel de Bourges, hein, l'avocat, qui n'est pas proprement parlé un artiste, c'est quelqu'un qui est créateur dans son élan, dans sa façon de plaider. Donc il y a forcément chez elle, je dirais, une attirance pour ce type d'homme. C'est aussi, elle a besoin de se sentir des accointances, des points communs, des passions communes. Ça aussi, c'est important pour elle, parce que c'est justement ce qu'elle n'a pas trouvé auprès de son mari, Casimir du Devant. Et puis, je dirais que c'est le monde qu'elle fréquente. Forcément, si vous voulez, c'est bon, la personne qu'elle va aimer appartient au milieu dans lequel elle se sent bien et qui est vraiment son milieu de prédilection, que ce soit des peintres comme Delacroix, de grands musiciens, des comédiens. Elle aime beaucoup le milieu du théâtre aussi. Donc, bon, ici, on a un graveur, Alexandre Manceau est graveur, c'est un ami de son fils. Et c'est de cette façon-là donc qu'elle le rencontre.
2: Lui, il pense à tout ce qu'il faut et se met tout entier dans un verre d'eau qu'il m'apporte ou dans une cigarette qu'il m'allume. Quand je suis malade, je suis guérie rien que de le voir me préparer mon oreiller et m'apporter mes pantoufles. Moi qui ne demande et n'accepte jamais de soins, j'ai besoin des siens, comme si c'était dans ma nature d'être choyée. Relation très très très rivale avec ce fils Maurice Sand, puisque c'est lui qui l'amène effectivement un jour de Noël. Tout n'est pas rose entre eux. Il va être vite jaloux, ce Maurice, non ?
1: Oui, Maurice était très jaloux. Et on peut penser qu'une partie des dissentiments qu'il y a eu avec Chopin et la rupture avec Chopin, même si ce qui a fait exploser, si vous voulez, la relation, c'est plutôt l'histoire de Solange et de son mari Clessinger, mais Maurice a joué aussi son rôle. C'est un garçon qui est adoré de sa mère, qui est vraiment dans une relation très très fusionnelle avec sa mère, qui l'adore... vraiment, enfin, il n'y a pas d'autre mot. Elle a une sorte d'admiration, de passion pour ce fils, et réciproquement. Et lui est très jaloux. Il est, au fond, il est l'homme de la maison, même s'il a eu, depuis son enfance, l'habitude de voir d'autres hommes passer. Mais celui-ci,
2: il reste.
1: Et je crois que c'est ce qui va, bien sûr, faire que Maurice va mal le supporter. Il va mal supporter également. Vous savez, c'est toujours compliqué, parce que Il va mal supporter aussi le fait que Manceau soit au fond un peu le maître de maison à sa place. Mais inversement, je pense qu'il y a eu certainement, en tout cas au début de la relation, peut-être un certain soulagement aussi de Maurice, parce qu'il savait que Manceau veillait sur Georges Sand, et lui pouvait vivre sa vie à Paris pendant ce temps-là. Donc vous voyez, les choses sont toujours complexes. Mais c'est vrai qu'il va devenir jaloux, et il va surtout très mal supporter une fois qu'il sera lui-même marié, grâce à sa mère du reste, que Manceau reste. Et puis, comme Maurice est un garçon plutôt gentil, plutôt indolent, il met beaucoup de temps à exploser, si vous voulez. Mais quand il explose, alors là, il jette dehors, il va jeter dehors, tout de même 14 ans après Manceau, donc de Nohant, et Georges Sand va le suivre. C'est vraiment Manceau est le seul homme pour lequel elle va quitter Nohant.
2: Alexandre Manceau léguait par testament ses biens immobiliers, la maison de Gargilès et celle de Palaiseau, à Maurice Sand. Georges Sand y vécut encore quelque temps, partageant sa solitude avec l'ombre de son compagnon. Il lui manquait terriblement, mais elle refusait de se plaindre, ne laissant échapper que quelques confidences. Voir à Nohant sa chambre vide et son atelier à l'abandon la déchirait. Il lui fallut réapprendre à vivre sans son aide, trouver son chemin dans Paris, prendre seul un fiacre, diriger les ouvriers qui rénovaient son appartement, faire ses comptes, trier ses papiers. Les premiers temps, elle s'étourdit de spectacles et de sorties. Dumas fils, Charles Marchal, qui lui consacrait un jour par semaine, Eugène Lambert, Victor Bory, d'autres l'entouraient. Elle participa le lundi soir au dîner littéraire du restaurant Magny et noua une amitié chaleureuse et complice avec Gustave Flaubert, son troubadour. Elle lui rendit visite à Croisset, puis, en 1869, elle finit par vendre à regret sa bonbonnière de Palaiseau et rentrer définitivement à Nohant. Elle se consacra à ses deux petites filles, Aurore et Gabrielle, les enfants de Lina et de Maurice. Sa vie était loin d'être finie et elle devait lui réserver encore bien des joies. La famille et les amitiés, les voyages, la nature, les plaisirs, l'écriture, la recherche du bien et du beau. Elle ne renonça jamais à aimer et à célébrer l'existence sous toutes ses formes, assurant à ce pessimiste de Flaubert « Tu vas entrer peu à peu dans l'âge le plus favorable et le plus heureux de la vie, la vieillesse. » Moins célèbre, moins brillant, moins doué qu'Alfred de Musset ou Frédéric Chopin, Alexandre Manceau ne laissa pas de traces dans les mémoires. Cet homme dévoué qui avait choisi de se consacrer à sa reine de cœur ne sortit pas de l'ombre. Il avait adoré la femme, il avait admiré et servi en elle la créatrice. Son talent de graveur, sa fierté, son humour, son courage, son habileté manuelle, son activité, ses emportements, son amour, son inlassable bonté et ses secrets disparurent avec lui. Les biographes lui consacrèrent quelques lignes. On oublia que durant 14 ans, il avait eu sa chambre et son atelier à Nohant. Sa présence fut effacée, il n'eut pas sa place à table. Seul Georges Sand, je le sais, garda dans le secret de son cœur le souvenir de l'homme qu'il avait aimé. Il avait été son compagnon et son ami. Une femme n'oublie jamais un homme qui lui a fait du bien. 10 ans après la mort d'Alexandre Manceau, elle avait commencé un nouveau roman. Elle l'intitula « Le dernier amour ». Elle lui fait une sorte de sacrifice finalement, parce qu'elle va rester avec lui jusqu'au bout, il va mourir jeune, il meurt lui aussi de la tuberculose comme Chopin. Elle sera la mère protectrice aussi par rapport à lui.
1: Oui, ce qui est très beau dans leur relation, je trouve, c'est qu'au fond, ils se protègent réciproquement.
2: En fait, c'est le seul homme qui a une place.
1: Oui. Il a une place parce qu'il l'a conquise hein, aussi. Ce garçon un peu qu'on pourrait imaginer, a priori un peu effacé, qui va être dans un rôle un peu subalterne au début, en fait conquiert sa place et va presque faire écran à certains moments entre Georges Sand et une partie de son entourage. En tout cas, il la protège de la réalité, il lui facilite tout ce qui est de l'ordre de la réalité. Pour Georges Sand, c'est évidemment un moyen de pouvoir se consacrer aussi à son œuvre. Il lui est très précieux et il lui devient indispensable. Il va savoir se rendre indispensable. Donc, il la protège, alors qu'il est beaucoup plus jeune qu'elle, hein, il a 13 ans de moins qu'elle. Mais, vous avez raison, elle le protège aussi. C'est surtout, je crois qu'elle va lui restituer, au fond, cet amour et cette sorte d'enveloppement, comme ça, quand il va tomber malade. Et là, vraiment, elle va se montrer d'une attention, d'une vigilance, d'une tendresse jusqu'au bout extrême.
2: Alors, il faudrait peut-être revenir à ce concret, à ce quotidien qu'il partage et qu'il soutient véritablement, puisque à Nohant, il y avait beaucoup de théâtre, hein, il fait les décors, par exemple, il organise des choses, il va la relire, il va vraiment s'occuper du quotidien, et puis à cette sorte de journal à quatre mains, mais qui est surtout signé par lui, ces fameux agendas, où le quotidien est vraiment consigné, co-signé et consigné, en fait, hein, les deux choses à la fois. Mais il voulait garder trace d'elle en même temps.
1: Oui, c'est une idée tout de même...
2: Saugrenue, on peut dire.
1: Oui, assez étonnante, assez extraordinaire, qui était une idée conjointe, semble-t-il, de Maurice et de Manceau, mais mis en œuvre par Manceau. Et donc, alors, c'est un document extraordinaire pour les biographes, c'est évidemment une mine, puisque de 1852 jusqu'à sa mort, et ensuite, George Sand va continuer seul ses agendas, il note jour après jour... tout ce que fait George Sand, et en l'appelant toujours Madame, hein, toujours à la troisième personne, Madame a fait ceci, Madame a fait cela. Et c'est une partie, au fond, de la tâche qu'il accomplit. Vous avez dit qu'il relisait son travail. Il va le servir de secrétaire aussi à certains moments. Et puis, il est, puisqu'on a parlé de la réalité, c'est aussi un homme non seulement qui fait les mises en scène, qui fait les décors, qui dirige des travaux dans Nohant, qui va s'occuper du jardin. Alors, avec le jardinier, hein, mais elle admire aussi chez lui cela. C'est-à-dire une sorte de... C'est un hyperactif, comme elle, qui est aussi quelqu'un qui agit beaucoup, qui fait beaucoup, qui travaille beaucoup. Il est habile manuellement. C'est un graveur, hein, et il faut du reste noter que c'est un graveur de talent qui a été exposé au Salon de Paris dès 23 ans. Il continue son travail, même s'il va quand même en partie certainement lui sacrifier un peu sa carrière. Et il est très habile, donc très adroit de ses mains, qui est une chose qu'a toujours aimé et admiré George Sand.
2: Être artiste, oui, je l'avais voulu. Non seulement pour sortir de la geôle matérielle où la propriété grande ou petite nous enferme dans un cercle d'odieuses petites préoccupations. Pour m'isoler du contrôle de l'opinion en ce qu'elle a d'étroit, de bête, d'égoïste, de lâche, de provincial. Pour vivre en dehors des préjugés du monde en ce qu'ils ont de faux, de suranné, d'orgueilleux, de cruel, d'impie et de stupide, mais encore et avant tout. Pour me réconcilier avec moi-même que je ne pouvais souffrir oisive et inutile, pesant à l'état de maître sur les épaules des travailleurs. Si j'avais pu piocher la terre, je m'y serais mise avec eux plutôt que d'entendre ces mots que dans mon enfance, on avait grondé autour de moi quand Deschartres avait le dos tourné. Il veut que l'on s'échauffe, lui qui a le ventre plein et les mains derrière son dos. Je voyais bien que les gens à mon service étaient souvent plus paresseux que fatigués, mais leur apathie ne me justifiait pas de mon inaction. Il ne me semblait pas avoir le droit d'exiger d'eux le moindre labeur, moi qui ne faisais rien du tout, car c'est ne rien faire que de s'occuper pour son plaisir. Par goût, je n'aurais pas choisi la profession littéraire et encore moins la célébrité. J'aurais voulu vivre du travail de mes mains, assez fructueusement pour pouvoir faire consacrer mon droit au travail par un petit résultat sensible, mon revenu patrimonial étant trop mince pour me permettre de vivre ailleurs que sous le toit conjugal où régnaient des conditions inacceptables. Comme la seule objection à la liberté qu'on me laissait d'en sortir était le manque d'un peu d'argent à me donner, il me fallait ce peu d'argent. Je l'avais, enfin. Il n'y avait plus de reproches ni de mécontentement de ce côté-là. George Sand, Histoire de ma vie.
1: Et puis ils ont des passions communes, comme la nature. Lui chasse les papillons, les classe avec Maurice, ça va être la minéralogie ensemble. Vous voyez, donc ils ont beaucoup de, finalement d'activités communes et de points communs. Il se dévoue totalement, finalement, à cette femme. Et je crois qu'il y a une sorte d'amour comme ça, sans bornes, sans limites, d'admiration, qui la nourrit, finalement, et qui lui est nécessaire. Et qu'évidemment, elle ne pouvait pas rencontrer avec des hommes comme Chopin ou Musset, même s'ils étaient extrêmement épris. Ce sont eux-mêmes de grands artistes. Et ils ont leur fragilité, je dirais, et leur univers autour duquel ils créent. Là, il n'y a pas de lutte d'ego, il n'y a pas de lutte de narcissisme. C'est lui qui se consacre à elle.
2: Travail concret, disiez-vous, pour lui, mais pour elle aussi, puisqu'elle dessinait très bien, elle bricolait, elle faisait du jardinage. Et elle a même pensé, avant d'écrire, de faire ses petites tabatières qu'elle décorait. Elle en parle dans son journal. Pour elle, la notion de travail est capitale, hein.
1: Ah oui, et c'est un des points de dissension avec sa fille.
2: Ça nous la rend très proche. Hein.
1: Oui, c'est-à-dire que elle dit une femme doit travailler. Pour elle, le travail est salvateur. Alors, il faut tout de même se rappeler qu'elle entretient sa famille avec son travail, ses enfants, une sorte de tribu qui vit autour d'elle.
2: C'est une résidence d'artiste avant la lettre, mais non subventionnée.
1: Non subventionnée, exactement. Donc ce sont les amis de son fils. C'est très moderne, hein, les amis de son fils, un peintre comme Eugène Lambert, qui vient quand il est même pas étudiant encore, il commence à peindre, elle lui paye les études à Paris pour apprendre à peindre, il devient peintre, mais il reste des années à Nohant. Il y a tout cela autour d'elle, et jusqu'au bout, George Sand va écrire pour gagner sa vie aussi. Donc c'est un vrai métier. On a un peu critiqué comme ça les contrats avec les éditeurs, etc., en oubliant qu'elle n'a pas de fortune personnelle et que c'est une femme qui travaille, on pourrait dire, George Sand, et elle y revient toujours. Mais pour elle, c'est aussi une hygiène de vie, finalement, le travail et l'activité. Et c'est, je crois, ce qui fait son équilibre.
2: Et ça, parce qu'en même temps, elle était très dépressive en même temps. Elle a un côté très noir, oui. Et une force au-delà du commun.
1: Oui, elle se voit du reste comme quelqu'un qui a ces moments de mélancolie, donc elle n'emploie pas le mot dépression qu'on n'emploie pas à l'époque, mais elle dit de spleen, de tristesse, bon. Et elle a comme ça des phases de découragement. Je crois qu'elle a aussi ce besoin, tout en étant dans le réel, parce qu'elle est une maîtresse de maison, elle organise Nohant, elle veille sur les repas, etc. Mais en même temps, c'est une rêveuse. C'est tout sauf une femme de salon, par exemple. Hein. Ce n'est pas une femme de la parole.
2: Elle le dit, ça. Elle n'aime pas la conversation.
1: Elle n'aime pas la conversation. Et les témoins, des gens comme Théophile Gautier ou les Goncourt, étaient assez stupéfaits parce que les Goncourt, bon, ils ne sont jamais très tendres, mais disent qu'elle a un air de somnambule quand ils ne la traitent pas de bovin. Et Gautier aussi avait été assez étonné par cela. Elle n'est pas dans la parole, mais elle est à la fois, je dirais, dans la créativité et dans le rêve et dans l'imaginaire. Et ses romans, ils sont portés par ça. Ils sont portés, bien sûr, par tout ce qu'elle a cherché à transmettre de réflexion sur la société, sur les mœurs, sur la liberté des femmes, etc., sur les paysans, vraiment, donc, sur la réalité, mais aussi par l'imaginaire, par le romanesque, finalement, ce qu'on appellerait le romanesque. Donc, il y a cet équilibre entre les deux, ce qui en fait une femme, je trouve, très, très moderne, par certains côtés. Bon, j'aime pas tirer les personnages du 19e siècle vers nous, parce que je trouve qu'on veut tout dire que tout est moderne, maintenant, pour intéresser les gens. Donc je pense que le 19e siècle est tout de même très différent de nous. Les centres d'intérêt sont souvent différents. Mais dans le cas de George Sand, elle est tellement exceptionnelle par rapport à son époque que c'est vrai qu'on peut la lire comme on lirait l'une de nos contemporaines. Et je pense que c'est ça aussi qu'on aime chez elle. Et quand on lit Histoire de ma vie, quand elle parle de l'enfance, de l'adolescence, quand elle parle de l'amour, de son amitié avec les hommes, c'est assez rare à l'époque qu'il y ait cette dimension amicale dans les relations hommes-femmes. Et pour elle, c'est très précieux. Elle entretient une sorte de camaraderie, vous voyez, avec les autres artistes.
2: Certainement que je te boude et que je t'en veux, non pas par exigence ni par égoïsme, mais au contraire, parce que nous avons été joyeux et hilares et que tu n'as pas voulu te distraire et t'amuser avec nous. Si c'était pour t'amuser mieux ailleurs, tu serais pardonné d'avance. Mais c'est pour t'enfermer, pour te brûler le sang et encore pour un travail que tu maudis et que, voulant et devant le faire quand même, tu devrais pouvoir faire à ton aise et sans t'y absorber. Tu me dis que tu es comme ça, il n'y a rien à dire. Mais on peut bien se désoler d'avoir pour ami qu'on adore un captif enchaîné loin de soi et que l'on ne peut pas délivrer. C'est peut-être un peu coquet de ta part pour te faire plaindre et aimer davantage. Moi qui ne suis pas enterrée dans la littérature, j'ai beaucoup ri et vécu dans ces jours de fête, mais en pensant toujours à toi et en parlant de toi. Tourguenieff a été plus heureux que nous puisqu'il a pu t'arracher à ton encrier. Je le connais très peu, lui, mais je le sais par cœur. Quel talent, et comme c'est original et trempé. Je trouve que les étrangers font mieux que nous. Ils ne posent pas. Et nous, ou nous nous drapons, ou nous nous vautrons. Le français n'a plus de milieu social, il n'a plus de milieu intellectuel. Je t'en excepte, toi qui te fais une vie d'exception. Et je m'en excepte aussi à cause du fond de bohème insouciante qui m'a été départi. Mais moi, je ne sais pas soigner et polir. Et j'aime trop la vie. Je m'amuse trop à la moutarde et à tout ce qui n'est pas le dîner pour être jamais un littérateur. J'ai eu des accès, ça n'a pas duré. L'existence où on ne connaît plus son moi est si bonne, et la vie où on ne joue pas de rôle est une si jolie pièce à regarder et à écouter. Quand il faut donner de ma personne, je vis de courage et de résolution, mais je ne m'amuse plus. Toi, troubadour enragé, je te soupçonne de t'amuser du métier plus que de tout au monde. Malgré ce que tu en dis, il se pourrait bien que l'art fût ta seule passion, et que ta claustration sur laquelle je m'attendris comme une bête que je suis fût ton état de délice. Si c'est comme ça, tant mieux, alors avoue-le pour me consoler. Je te quitte pour habiller les marionnettes, car on a repris les jeux avec le mauvais temps. En voilà pour une partie de l'hiver, je suppose. Voici l'imbécile que tu aimes et que tu appelles maître, un joli maître, qui aime mieux s'amuser que travailler. Méprise-moi profondément, mais aime-moi toujours. Lina me charge de te dire que tu n'es pas grand-chose, et Maurice est furieux aussi, mais on t'aime malgré soi et on t'embrasse tout de même. À toi, gros ingrat, Georges Sand, à Gustave Flaubert, Nohant, 21 décembre 1868. Il fait un superbe portrait de Balzac et on sait que Flaubert l'admirait énormément puisqu'il l'écrivait avec son portrait devant lui. Donc oui, il y a vraiment une reconnaissance. Elle est capable d'une très grande générosité dans la reconnaissance du talent des autres. Elle est tout sauf prétentieuse en fait. Hein. C'est assez surprenant aussi.
1: Oui, alors ça, c'est très intéressant, parce qu'on peut même, là j'ai travaillé récemment sur l'écriture, hein, sur Georges Sand et l'écriture, en accent davantage sur cet aspect, et on peut même s'interroger, on se dit, mais elle a une modestie excessive, c'est pas possible, et elle est sincère. Alors, certains ont pu voir dans cette modestie un peu un trait de femme de l'époque pour qui le fait de se faire reconnaître en tant qu'écrivain à part entière est difficile. Moi, je ne suis pas d'accord avec cette interprétation pour Georges Sand. Je pense que cette absence de prétention, ça va avec le fait de prendre son travail au sérieux, mais ne pas se prendre au sérieux. Vous voyez la nuance. Et elle fait un portrait, justement, vous parliez de Balzac, elle fait un portrait amusant de Balzac.
2: Ah, il est joli ce portrait.
1: Voilà, quand elle dit qu'il aime tellement parler de lui, mais qu'il est tellement génial que finalement on ne peut que lui pardonner, finalement, l'excuser. Bon, avec Flaubert, elle a des conversations, par écrit, par correspondance, extraordinaire, et quand Flaubert lui décrit comment justement la littérature passe avant tout pour lui, elle dit non, pas pour moi, c'est la vie qui passe avant, elle lui dit ta sacro-sainte littérature, pour moi, ne passe pas avant tout. Donc je crois qu'elle place, elle met la littérature, elle lui accorde une place essentielle pour elle, mais dans sa vie. Et il est évident que si on lui demandait de choisir entre ce qu'elle aime, ses enfants, etc., et la littérature, c'est ça qu'elle choisirait. Donc, si vous voulez, là encore, moi, je parlerais d'une sorte d'équilibre. C'est-à-dire que ce qui compte pour elle, c'est la vie. Et la littérature n'a d'intérêt que si on la restitue, vous voyez, dans cette perspective-là. On la replace dans cette perspective-là.
2: Et mais vous disiez aussi que c'est ce qui lui donne son équilibre, justement, d'écrire. Oui. Donc elle en a un besoin vital.
1: Bien sûr, elle en a besoin. Mais elle dit aussi que si elle avait pu, elle aurait aimé être une grande musicienne. Elle a besoin de l'art. Elle vit pas seulement financièrement, c'est vraiment ce qui la passionne, hein, la peinture, la musique. C'est une excellente musicienne aussi. On a dit qu'elle dessinait. Si vous voulez, par rapport à un Flaubert qui sacrifie
2: ou Balzac.
1: Non, elle n'est pas dans cette logique-là.
2: Pas dévorant, ça ne la dévorera pas.
1: Non, c'est une, je ne pense pas qu'on puisse dire que ça la dévore, jamais, même si elle travaille, une fois encore, beaucoup.
2: Alors, beaucoup, elle dort très peu aussi, hein, ça c'est surprenant aussi.
1: Oui, elle dort peu, elle dit du reste qu'elle a payé de sa santé, par des migraines, etc., le fait d'avoir, notamment quand elle était jeune femme, et qu'elle écrivait la nuit, elle s'occupait de la maison, des enfants, etc., le jour, elle équilibrait comme ça. Alors, quand elle est à la fin de sa vie, elle dit « Oh, j'écris 2 heures le matin, 2 heures l'après-midi, pas trop. » Bon, ça fait déjà 4 heures d'écriture, c'est pas mal, hein, normal. Mais elle va donc... c'est vrai qu'avec Flaubert, elle a un petit peu tendance à accentuer, vous voyez, le côté comme ça, un peu désinvolte, qui... Parce qu'elle a pris aussi
2: des distances. Elle le provoque un peu. Elle le provoque.
1: Oui, elle le provoque. Et puis elle a pris des distances aussi avec l'âge, certainement. On change entre une Diana qui paraît en 1832 et les dernières lettres qui sont de 1874-75. Voilà, il s'est écoulé 40 ans, hein, 40 ans de carrière. Donc c'est important, c'est pas du tout que je veux minimiser, c'est dans le regard, si vous voulez, qu'elle porte. Et en même temps, elle a une œuvre considérable. Donc c'est peut-être que d'une certaine manière, si elle avait été plus prétentieuse, si elle s'était prise que pour un génie, si elle avait, vous voyez, valorisé de cette manière-là sa création, on aurait peut-être, la postérité aurait un autre regard. Elle était persuadée qu'on ne la lirait pas, elle dit « Je ne suis pas un auteur de première ordre. Je ne suis pas un écrivain Flaubert. Je ne suis pas un écrivain de première ordre. Je sais que je ne suis pas un écrivain de première ordre. »
2: Elle pensait qu'on ne la lirait plus dans la postérité.
1: Elle pensait qu'on ne la lirait plus. Oui, elle pensait qu'on ne la lirait plus.
2: Et elle est en poche.
1: Elle est en poche. Et je dirais qu'il y a eu des générations qui ont beaucoup étudié, beaucoup lu Georges de Sand. C'est vrai qu'on l'a moins fait ensuite, au cours de la deuxième partie du XXe siècle. Et on voit les études sandiennes repartir et les gens s'intéresser à nouveau à ces romans qui maintenant sont vraiment pour beaucoup publiés en poche, comme vous dites, alors qu'on avait, il y a 30 ans, un peu de mal parfois à les trouver. C'est magnifique, enfin, c'est émouvant aussi quand on, je trouve, quand on lit des auteurs comme ça, parce que on se dit, mais jamais il ne se serait imaginé qu'on pourrait...
2: On en parlerait aujourd'hui, par exemple, comme on le fait nous.
1: Oui, et que des femmes pourraient se reconnaître en elles. Là, j'ai fait pas mal de conférences, je me suis beaucoup déplacée et j'ai rencontré beaucoup de lecteurs et de lectrices, surtout. J'ai été stupéfaite parce que je n'imaginais pas, en fait, une sorte d'identification de beaucoup de femmes à Georges Sand, qui la lisent, comme je disais tout à l'heure, comme une contemporaine ou une amie, vous voyez, quelqu'un qui leur parle et qui leur donne une sorte d'énergie. Je crois que c'est une femme qui donne cette énergie. Alors, elle avait peut-être pas, elle était peut-être pas consciente de l'avoir, cette énergie. Elle l'avait, bien entendu. Mais quand vous lisez la correspondance, quand vous lisez Histoire de ma vie, mais aussi une Diana, enfin bon, ou d'autres romans, on ressent cela. On le ressent. C'est dans son écriture. C'est dans ses personnages de femmes qui sont tout de même de très beaux personnages. Et au-delà des mœurs qui ont changé, bien sûr, on retrouve tout de même des questions qui sont des questions fondamentales, qui sont des questions de la relation entre homme et femme, de la relation d'une femme à sa liberté, de la relation entre une femme et peut-être ses enfants, son entourage, la nature.
2: Je parlais fort peu de mes projets littéraires à Balzac. Il n'y crut guère. Ou ne songea pas à examiner si j'étais capable de quelque chose. Je ne lui demandais pas de conseils. Il m'eût dit qu'il les gardait pour lui-même. Et cela autant par ingénuité de modestie que par ingénuité d'égoïsme, car il avait sa manière d'être modeste, sous l'apparence de la présomption. Je l'ai reconnu depuis, avec une agréable surprise. Et quant à son égoïsme, il avait aussi ses réactions de dévouement et de générosité. Son commerce était fort agréable, un peu fatigant de paroles pour moi qui ne sait pas assez répondre pour varier les sujets de conversation. Mais son âme était d'une grande sérénité et en aucun moment je ne l'ai vu maussade. Il grimpait avec son gros ventre tous les étages de la maison du Quai Saint-Michel et arrivait soufflant, riant et racontant sans reprendre haleine. Il prenait des paperasses sur ma table, y jetait les yeux et avait l'intention de s'informer un peu de ce que ce pouvait être. Mais aussitôt, pensant à l'ouvrage qu'il était en train de faire, il se mettait à le raconter. Et en somme, je trouvais ça instructif. Un soir que nous avions dîné chez Balzac d'une manière étrange, je crois que cela se composait de bœuf bouilli, d'un melon et de champagne frappé, il alla endosser une belle robe de chambre toute neuve pour nous la montrer avec une joie de petite fille et voulut sortir ainsi costumé, en bougeoir à la main, pour nous reconduire jusqu'à la grille du Luxembourg. Il était tard, l'endroit désert, et je lui observais qu'il se ferait assassiner en rentrant chez lui. « Du tout, me dit-il. Si je rencontre des voleurs, ils me prendront pour un fou, et ils auront peur de moi, ou pour un prince, et ils me respecteront. » Il faisait une belle nuit calme. Il nous accompagna ainsi, portant sa bougie allumée dans un joli flambeau de vermeil ciselé, parlant des 4 chevaux arabes qu'il n'avait pas encore, qu'il aurait bientôt, qu'il n'a jamais eu, et qu'il a cru fermement avoir pendant quelque temps. Il nous eût reconduits jusqu'à l'autre bout de Paris si nous l'avions laissé faire. George Sand, histoire de ma vie.

0: Alors, elle n'est pas George Sand par hasard. Hein. On a peut-être tendance à l'imaginer dans son très beau château de Nohant, comme quelqu'un de confiné dans le luxe. Elle acquiert les choses véritablement et sa vie, dès le départ, est une tension extrême entre cette grand-mère d'origine aristocrate et cette mère d'origine populaire. Elle ne se défera jamais de ce sentiment populaire, finalement. Et cette modestie dont on parlait, peut-être aussi est-elle reliée à son côté maternel, à cet héritage qu'elle a de ce côté-là. Elle sait aussi qu'on peut ne rien avoir, quelque part, par sa mère.
1: Oui, et elle est, elle le dit, hein, qu'elle est née à cheval sur deux.
0: Elle n'oubliera jamais ça. Hein, ça.
1: Non, elle ne l'oublie pas, et ça lui donne aussi la compréhension et l'empathie avec ceux qui n'ont rien, avec ceux qui sont misérables ou qui sont pauvres, avec ceux qui souffrent. Elle m'a beaucoup caricaturé la bonne dame de Nohant, et moi je me suis un petit peu élevée contre cette expression qui fait un peu dame patronesse, mais il faut savoir qu'elle est, elle monte au créneau pour parler familièrement, pour défendre ses idées, pour défendre ses gens. Elle paye de sa personne et elle puise dans sa bourse pour donner à une époque où il n'y a évidemment pas de loi sociale, enfin de sécurité sociale, quand un domestique est âgé, on le congédie et pas forcément avec de quoi vivre, etc. Donc c'est vrai que cette origine mixte, on pourrait dire, est très importante, elle la revendique. L'époque et beaucoup de ses contemporains ont été extrêmement choqués de la façon dont elle a parlé de sa mère, puisqu'elle n'a rien caché, ni des origines, ni aussi de la manière dont sa mère avait vécu avant de rencontrer son père, c'est-à-dire un peu comme une sorte de courtisane, si vous voulez, ou en tout cas elle vivait un petit peu de...
0: Une femme de légère vie.
1: Une femme de vie légère, voilà. Et elle le dit. On a trouvé scandaleux qu'elle puisse le dire de sa mère. C'était tout à fait vrai. Ça va aussi avec sa franchise. Et c'est quelque chose qu'elle... qui, une fois encore, lui permet de se sentir partie prenante de tous ceux qui n'ont pas la chance qu'elle a eue, finalement, qui était, en effet, de pouvoir être élevée par cette grand-mère.
0: Ça ne va pas tout seul, néanmoins. Elle est très dure, oui. La grand-mère.
1: La grand-mère, oui.
0: À certains moments, on dit, mais enfin, elle est insupportable aussi, cette grand-mère.
1: Oui, c'était une femme de l'Ancien Régime qui avait donc... En fait, ce n'est pas un château de famille, hein, c'est un château que cette grand-mère a acheté dans le Berry. Et c'est une femme de l'Ancien Régime avec donc pas seulement une morale, mais des règles de vie et de maintien.
0: Très formaliste.
1: Oui, formaliste. En même temps, c'est probablement ce qui va donner à George Sand à la fois une éducation, puis un cadre, vous voyez, très strict. Et je crois que c'est important, parce que cette grand-mère lui a donné beaucoup aussi. Et il n'est pas certain que sa mère lui aurait donné autant. Et c'était intéressant pour moi, parce que j'avais écrit un livre sur Flora Tristan, l'une des toutes premières féministes. Et la situation de Flora Tristan, elle est exactement inverse, parce que son père était aristocrate, mais péruvien. Elle n'a pas été élevée dans le milieu paternel, mais dans une très grande pauvreté avec sa mère. Et on voit bien comment elle n'aura jamais ce soubassement. Elle n'aura pas la possibilité de faire des études, d'apprendre, etc. Vous voyez tout ce qu'il faut imaginer, à quel point ces deux classes sont éloignées socialement au 19e siècle, au début du 19e siècle. Et George Sand a quand même eu cette chance. Et elle en est, je crois, consciente et reconnaissante à cette grand-mère. En même temps, c'était cette famille, donc les Dupin, sa grand-mère était par alliance Dupin de Franqueuil, mais était apparentée à la famille de Saxe, mais il y avait un certain nombre, par des voies parfois illégitimes. Donc il y a quelque chose d'illégitime toujours chez elle, quelque chose de marginal.
0: L'aristocratie est marginale.
1: Oui, même l'aristocratie. Et donc chez elle, ça c'est important aussi. Et c'est probablement ce qui la rend capable d'être à certains moments... De pouvoir défier ce qui est la bonne société, ce qui était la société de province aussi. Elle choquait beaucoup, elle scandalisait beaucoup, et de se conduire de façon libre. Il y a de la marginalité chez George Sand, et aussi chez certains de ses personnages. Et je crois que c'est peut-être là aussi un peu de sa modernité, vous voyez. Si elle avait été simplement une jeune fille de bonne famille, élevée dans ce milieu-là, etc., elle n'aurait pas pu, probablement, ça aurait été encore plus difficile de, je pense, de devenir elle-même.
0: Cela me fit faire des réflexions et je commençais à me tourmenter de l'absence de ma mère. Je ne fus pourtant alors que 15 jours séparée d'elle, mais ces 15 jours sont plus distincts dans ma mémoire que les 3 années qui venaient de s'écouler, et même peut-être que les 3 années qui suivirent et qu'elle passa encore avec moi. Tant il est vrai que la douleur seule marque dans l'enfance le sentiment de la vie. Pourtant, il ne se passa rien de remarquable durant ces 15 jours. Ma grand-mère, s'apercevant de ma mélancolie, s'efforçait de me distraire par le travail. Elle me donnait mes leçons et se montrait beaucoup plus indulgente que ma mère pour mon écriture et pour la récitation de mes fables. Plus de réprimandes, plus de punitions. Elle en avait toujours été fort sobre et voulant se faire aimer, elle me donnait plus d'éloges, d'encouragements et de bonbons que de coutume. Tout cela eût dû me sembler fort doux, car ma mère était rigide et sans miséricorde pour mes langueurs et mes distractions. Eh bien, le cœur de l'enfant est un petit monde déjà aussi bizarre et aussi inconséquent que celui de l'homme. Je trouvais ma grand-mère plus sévère et plus effrayante dans sa douceur que ma mère dans ses emportements. Jusque-là, je l'avais aimée, je m'étais montrée confiante et caressante avec elle. De ce moment, et cela dura bien longtemps après, je me sentis froide et réservée en sa présence. Ses caresses me gênaient ou me donnait envie de pleurer parce qu'elle me rappelait les étreintes plus passionnées de ma petite mère. Et puis, ce n'était pas avec elle une vie de tous les instants, une familiarité, une expansion continuelle. Il fallait du respect et cela me semblait glacial. La terreur que ma mère me causait parfois n'était qu'un instant douloureux à passer. L'instant d'après, j'étais sur ses genoux, je la tutoyais, tandis qu'avec la bonne maman, c'était des caresses de cérémonie, pour ainsi dire. Elle m'embrassait solennellement et comme par récompense de ma bonne conduite. Elle ne me traitait pas assez comme un enfant, tant elle souhaitait me

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2: À chaque élan de mon organisation, on opposait une petite répression bien douce mais assidue. On ne me grondait pas, mais on me disait vous, et c'était tout dire. Ma fille, vous vous tenez comme une bossue. Ma fille, vous marchez comme une paysanne. Ma fille, vous avez encore perdu vos gants. Ma fille, vous êtes trop grande pour faire de pareilles choses. Trop grande ? J'avais 7 ans, et on ne m'avait jamais dit que j'étais grande. Cela me faisait une peur affreuse, d'être devenue tout à coup si grande depuis le départ de ma mère. Et puis, il fallait apprendre toutes sortes d'usages qui me paraissaient ridicules. Il fallait faire la révérence aux personnes qui venaient en visite. Il ne fallait plus mettre le pied à la cuisine et ne plus tutoyer les domestiques afin qu'ils perdissent l'habitude de me tutoyer. Il ne fallait pas non plus tutoyer ma bonne maman. Il ne fallait pas même lui dire « vous ». Il fallait lui parler à la troisième personne. « Ma bonne maman, veut-elle me permettre d'aller au jardin ?» George Sand, Histoire de ma vie.

George Sand à travers la parole d'Evelyne Bloch-Dano, une biographe de George Sand, une spécialiste, on la retrouve dans la deuxième heure de Par où dire.

0: On célèbre les 150 ans de la disparition de George Sand avec Evelyne Bloch-Dano.
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2: Bonjour à toutes et à tous et bienvenue en Allemagne cet après-midi, le 12 décembre 2025. Les pianistes Arthur et Lukas Jussen, ils sont deux frères, et l'orchestre symphonique de la radio de Francfort, emmené par David Robertson. Ces nombreux artistes étaient les invités de l'Opéra de Francfort. Le chef américain, né en 1958, avait mis deux compositeurs en perspective. Un choix très intéressant. Tous deux avant-gardistes en leur temps, Béla Bartók d'une part et John Adams d'autre part. Le premier, Bartók, est né en 1881 en Hongrie et il n'a pas eu peur de fusionner la musique traditionnelle de son pays avec un langage harmonique très moderne. Nous en aurons aujourd'hui une démonstration avec son concerto pour deux pianos et percussions. Face à lui, John Adams, né en 1947 aux États-Unis, qui est l'un des fondateurs d'un courant que l'on a appelé la musique minimaliste. En 1972, le président Richard Nixon fait une visite d'État en grande pompe en Chine. John Adams s'inspirera de cette visite pour créer en 1987 son premier opéra, Nixon in China. Les Chairman Dances, littéralement les danses du président, sont extraites de l'acte 3 et elles ont, vous l'entendrez à certains moments, des allures de foxtrot, mais un foxtrot qui a tendance à dérailler. Voici les Chairman Dances de John Adams. David Robertson est à la tête de l'orchestre symphonique de la radio de Francfort.

la merveilleuse et la splendide écriture de John Adams, dont nous écoutions les Chairman Dances, extraite de l'opéra Nixon in China. David Robertson était à la tête de l'orchestre symphonique de la radio de Francfort. Alors, vous avez peut-être entendu à la fin de cette œuvre un piano. C'est ce qu'on appelle un piano d'orchestre. Il n'est donc pas sur le devant de la scène. Il faisait ici partie de la section des claviers aux côtés de la harpe et également d'une très importante section de percussion. De cette pièce de John Adams, composée en 1987, nous passons à présent au concerto pour deux pianos et percussions de Béla Bartók, qui est en fait une adaptation de sa sonate pour deux pianos et percussions, composée en 1937 et qu'il transcrit pour orchestre en 1940. Ce concerto sera interprété aujourd'hui par Arthur et Lucas Jussen, deux pianistes hollandais nés respectivement en 1993 et 1996. Alors, leur attitude est si fusionnelle qu'on les prend parfois pour des frères jumeaux qui ne sont donc pas. Et leur association, évidemment, rappelle aux mélomanes que nous sommes le duo, lui aussi très fusionnel, formé par Katia et Marielle Labeck. Originaires de Hilversum, les frères Jussen ont été formés par Maria Joa Pires et Jan Wein et ils ont signé chez Deutsche Grammophon alors qu'ils n'avaient encore que 14 ans et 17 ans. Alors sincèrement, tous ceux qui ont pu les voir en public peuvent témoigner du fait que leur complicité est absolument exceptionnelle. Nous écoutons donc Arthur et Lucas Jussen au piano au pluriel puisqu'ils sont deux. Ils sont accompagnés par l'Orchestre symphonique de la radio de Francfort. Voici le concerto pour deux pianos et percussions de Béla Bartók.

Arthur et Lucas Hussein au clavier, très applaudis. Dans ce concerto pour deux pianos et percussions de Béla Bartók, David Robertson était à la tête de l'Orchestre symphonique de la Radio de Francfort. Galvanisé, vous l'entendez comme moi, par le public réuni à l'Opéra de Francfort le 12 décembre 2025, les frères Hussein revenaient pour un bis et ils avaient choisi une très célèbre mélodie de Jean-Sébastien Bach, extraite de sa cantate BWV 208, mélodie que vous pourriez reconnaître, je pense.

schaffen können sicher werden, les moutons peuvent paître en toute sécurité. Une mélodie extraite de la cantate BWV 208 de Jean-Sébastien Bach. Et c'est le bis qu'Arthur et Lucas Jussen proposaient au public de l'Opéra de Francfort. Et c'est important de vous le repréciser. Cette mélodie était donc jouée à deux pianos, d'où cette richesse spectrale et harmonique aussi, puisque d'habitude, quand on joue cette pièce au piano, c'est avec un seul clavier. Le duo hollandais formé par ces deux frères se retirait de la scène allemande pour laisser place à une symphonie de John Adams, ce compositeur américain que nous écoutions en début d'émission. Et l'œuvre qui est à suivre, c'est donc une symphonie intitulée Harmonie Lehre, composée en 1985. Alors les amateurs et surtout les spécialistes du répertoire du XXe siècle qualifient volontiers cette œuvre de post-minimaliste, même si vous l'entendrez, on va retrouver des éléments répétitifs vraiment très typiques de ce courant, et également de la musique de John Adams. Néanmoins, ce qui rend, à mon sens, Harmonie Lehre particulièrement intéressante, c'est aussi le fait qu'elle incorpore une dimension post-romantique, avec même parfois des accents presque mahlériens, voire wagnériens. Voici donc Harmonie Lehre de John Adams, une symphonie composée en 1985, et c'est toujours l'excellent David Robertson qui est à la tête de l'Orchestre symphonique de la radio de Francfort.

0: La musique aussi envoûtante, entêtante également de John Adams. Nous écoutions Harmony Lair, une symphonie de ce compositeur américain né en 1947. Et cette œuvre, elle est écrite en 1985. C'est David Robertson qui était à la tête de l'orchestre symphonique de la radio de Francfort. Voilà, c'est avec cette pièce maîtresse de la musique minimaliste, mais vous l'avez entendu, une musique qui allait plus loin que cela, avec des accents post-romantiques. C'est donc avec la musique de John Adams que prenait fin ce concert. Il était enregistré le 4 décembre 2025 dans la grande salle de l'Opéra de Francfort.
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0: Nous allons changer de registre et aller au 19e siècle d'Antonin Dvorak avec l'un de ses plus beaux quatuors, c'est le Quatuor américain, interprété par une formation que je trouve magnifique dans toute sa carrière de bout en bout. C'est le Quatuor Hagen. Nous les écoutons donc dans le Quatuor américain de Dvorak.

0: Le quatuor américain d'Antonin Dvorak, interprété par l'un des plus somptueux quatuors de l'histoire, c'est le quatuor Hagen. Voilà, c'est avec ces musiciens allemands que prend fin notre émission aujourd'hui. Merci beaucoup à vous de l'avoir suivi. C'est Arnaud Quittelier qui nous rejoindra dans un instant pour toute l'actualité du jazz et son émission Club Jazz. Je vous retrouve pour ma part avec grand plaisir très prochainement pour une autre invitation au concert. D'ici là, je vous souhaite une agréable suite de soirée avec Arnaud. Au revoir.
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2: Bonsoir et bienvenue dans Club Jazz Live avec notre patchwork de concerts enregistrés au fil des ans par votre radio. Première halte, le Festival Jazz à Liège qui nous procure beaucoup de jolies captations. Place ici au concert donné en 1992 par le guitariste Nono Garcia.

Merci beaucoup, bonsoir. J'ai joué un morceau à moi, s'appelle La Ruta de la Seda. C'est un rythme du flamenco, s'appelle La Bulería, et qui a connu beaucoup d'histoires et beaucoup d'influences culturelles. Maintenant, je vais jouer un morceau de John Coltrane, s'appelle Naima.

Merci beaucoup. J'ai le plaisir d'inviter jouer un morceau avec moi, mon bassiste préféré d'Espagne d'ailleurs, François Paco Garnier.

0: Merci beaucoup. C'était un morceau s'appelait La Breña. Maintenant, je présente les musiciens à la batterie Bruno Castellucci. Au piano, Michael Blas. Tarde de lluvia, c'est un jour de pluie.
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C'était Nono Garcia enregistré au festival Jazz à Liège en 1992. Nono Garcia à la guitare, Michael Blass au piano et François Garny à la basse. Sans oublier Bruno Castellucci à la batterie. Deuxième étape pour ce soir, Montréal, pour les rencontres des radios francophones publiques. C'était en 1996 avec le concert du saxophoniste Maurizio.

0: Maurizio Bionda, enregistré le 25 octobre 1996 à l'occasion des rencontres des radios francophones publiques enregistrées à Montréal. D'autres concerts à retrouver sur Musique 3 Jazz, c'est la radio jazz de la RTBF et de Musique 3. C'est chaque dimanche soir à 21h. Et puis des concerts à réécouter également quand vous le désirez sur la plateforme RTBF OVO dans ce qu'on considère comme notre salle de concert virtuelle. Bonne fin de soirée sur Musique 3.
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